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essayer de faire un exercice où vous allez à l'intérieur de vous-même. Voilà, comme ça, les têtes un peu moins fortes et avec quelque chose de libérateur. Alors ça, c'est intéressant. Et vous, Jacques ?

0: prenez un moment pour vous détendre.
1: Non, non, non, non.
0: Voilà, une grande inspiration.
1: Non, non, non, non.
0: Vous êtes dans une prairie paisible.
1: Non, non, non, non.
0: Et deux lutins viennent vous voir.
1: Non, non, non, non, non, non, non, non, non, non, non.
0: Faites-moi confiance, c'est une méthode américaine. Eh bien Jack, j'ai l'impression qu'on a bien avancé aujourd'hui, il y avait effectivement des choses à sortir. On a fait un joli travail, donc ce sera 80 €, hein, chèque ou espèce, c'est à vous de voir ça, mais vous avez l'habitude. Et je vous propose qu'on se revoie la semaine prochaine.

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bien. Je vous relance là, concernant notre option au Festival de la Courge. Ça fait quand même un petit moment où on n'a pas été dans ce coin-là. Ça me sera un bon moment là, pour retourner ta patrie. Donc, je vais attendre de vos nouvelles à cet égard. La meilleure des soirées.

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0: Paris, il est 7h50 en temps universel.
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0: Bonjour et bienvenue surtout. RFI Matin commence maintenant, jeudi 23 juillet, à 100 jours très exactement du coup d'envoi des Jeux Olympiques de la Jeunesse. Ça se passe à Dakar et c'est déjà historique hein, puisque c'est une première pour le continent, l'organisation d'un événement olympique. Ça n'est jamais arrivé. Ce matin, à 100 jours, on fait le point sur l'organisation, les préparatifs. Où en est-on? On en parle sur RFI avec notre grand invité Afrique du jour, Ibrahim Awad, coordonnateur général du comité d'organisation, et on sera bien sûr ce matin à Dakar. Bonjour Fabrice Le Grier.
2: Bonjour Andréane, bonjour à tous.
0: Dans votre journal, nous serons d'abord à New Delhi, la capitale indienne où le parti des cafards ne décolère pas.
3: Ces jeunes poursuivront leur mobilisation tant que le ministre de l'éducation restera en poste, point non négociable pour eux. Le premier ministre indien Narendra Modi leur envoie un signal ce matin.
0: Reportage aussi dans ce journal à bord de l'Ocean Viking en mer Méditerranée.
3: RFI est aux côtés de l'équipage, le bateau de SOS Méditerranée qui a encore sauvé 38 personnes ces dernières heures sur l'une des routes migratoires les plus meurtrières au monde.
0: Une bonne partie de l'Europe toujours confrontée aux incendies, aux fortes sécheresses et aux canicules.
3: Et en France, une surmortalité constatée entre juin et début juillet, près de 6000 décès supplémentaires par rapport à la normale qui pourraient être imputés aux épisodes de forte chaleur.
0: Et puis enfin, je le disais, J-100 avant le coup d'envoi des JOJ.
3: Qui vont se tenir au Sénégal, et c'est une grande première pour un pays africain, l'occasion de faire rayonner le savoir-faire du continent. Le bras de fer s'intensifie en Inde entre le parti des cafards et les autorités. Des milliers de jeunes continuent d'occuper l'esplanade de Jantar Mantar au cœur de New Delhi et ils ne comptent pas en partir, en tout cas pas tant que le ministre de l'éducation n'aura pas démissionné après le scandale des fraudes aux examens. Ce matin, le centre de la capitale reste sous très haute surveillance. New Delhi, où l'on vous retrouve, Abdoulaye Rally, bonjour.
4: Bonjour.
3: Vous êtes notre correspondant sur place et ce matin, Abdullah, Narendra Modi semble jouer l'apaisement. Le Premier ministre, qui ne s'était pas encore exprimé, vient de prendre la parole.
4: Oui, et c'est sur le réseau X. Le Premier ministre indien déclare que la protection de l'avenir des jeunes est la priorité absolue. Il annonce la création de tribunaux d'exception pour punir rapidement les auteurs des fuites aux examens nationaux. Mais sur le point non négociable que vous avez mentionné, point non négociable du parti des cafards, le limogeage du ministre de l'Éducation, Narendra Modi, observe toujours un mutisme absolu. Le fondateur du parti des cafards, Abhijit Dibke, a réagi avec une photo du ministre légendé, c'est sur X. « My name is nothing ». C'est un détournement satirique à la mesure, à la manière de ce mouvement pour dénoncer le ministre intouchable et invisible pour le pouvoir, selon lui.
3: Et entre-temps, les stations de métro de la capitale sont à nouveau fermées ce matin et Internet est coupé.
4: Oui, ce blocus se traduit par un déploiement massif de la police et de la force d'action rapide. C'est une force d'élite anti-émeute. 16 stations de métro clés de Delhi sont fermées à nouveau ce matin. Internet est totalement coupé dans le périmètre de Jantar Mantar, où la foule ne cesse de grossir. Signe de la tension, des heurts ont éclaté hier soir près du Park Hotel sur la route menant au Parlement indien. Plusieurs policiers ont été blessés. Les autorités évoquent la présence d'éléments antisociaux qui auraient infiltré le parti des cafards. Et puis l'impact national de la contestation se confirme. Des sit-ins et des affrontements sont signalés à Bombay, Calcutta, Bangalore et Patna notamment. Et du coup, plusieurs gouvernements régionaux déploient en urgence leur propre unité anti-émeute.
3: Abdoulaye Rally, en direct de New Delhi pour RFI.
0: C'est à la une aussi ce matin. Les Houthis du Yémen mettent leur menace à exécution contre l'Arabie Saoudite.
3: Les rebelles yéménites alliés de l'Iran revendiquent deux frappes menées cette nuit contre deux pétroliers saoudiens en mer Rouge. Ces derniers jours, ils avaient menacé d'exercer un blocus maritime de l'Arabie Saoudite, tandis que l'armée américaine a mené de nouvelles frappes contre des cibles militaires iraniennes, et Téhéran a riposté en visant notamment des intérêts américains au Koweït.
0: RFI poursuit cette semaine son journal de bord, embarqué sur l'Ocean Viking, le bateau de sauvetage affrété par SOS Méditerranée.
3: L'ONG mène une nouvelle campagne de sauvetage en Méditerranée, l'une des routes migratoires les plus meurtrières au monde. Le navire humanitaire vient tout juste de faire escale dans le port de Civitavecchia en Italie. 38 personnes y ont été débarquées, principalement issues d'Érythrée, du Soudan et de Somalie, et qui voguaient sur une embarcation en détresse au large de la Libye. Reportage de notre envoyé spécial à bord, Elliot Brachet.
2: À l'horizon, l'équipage a repéré quelque chose. La forme d'un bateau se distingue à la jumelle, puis des silhouettes à son bord. L'Ocean Viking se prépare pour le sauvetage. Trois canots semi-rigides sont envoyés à toute vitesse vers l'embarcation en détresse.
5: We are humanitarian organization from Europe. We are here to help you.
2: À bord, plusieurs visages apparaissent, éreintés, les yeux écarquillés. Certains sourient à la vue des sauveteurs.
6: Ten iron boat. C'est un bateau en ferraille. Ce n'est pas vraiment un bateau, à part qu'il flotte. Il a sûrement été soudé à même la plage. Ses bords sont très tranchants et surtout, il est très instable. Un mouvement de foule et il pourrait chavirer à tout moment.
2: Un par un, les passagers sont évacués, une trentaine d'hommes et 8 femmes, dont de nombreux mineurs.
7: Je me suis dit, c'est fini, on va mourir. Je regardais autour, c'était la nuit totale. On ne voyait rien. Je me suis allongé dans la cale, j'étais terrifié. Le bateau aurait pu chavirer ou tomber en panne, c'était trop dangereux. Puis les sauveteurs sont arrivés, on n'y croyait pas, c'était comme un rêve.
2: Parti de Zouara, des côtes libyennes à 10h du soir, il pensait arriver à Lampedusa, mais presque à court d'essence, ses exilés tournaient en rond sous un soleil brûlant. Sur le pont, les équipes des SOS Méditerranée les accueillent. Une chose est sûre, ils ne retourneront pas dans l'enfer libyen. Et le pêché à bord de l'Ocean Viking.
3: Et depuis début janvier, l'association SOS Méditerranée a porté secours à 715 migrants, plus de 43 000 au total depuis 2016.
0: L'Europe, toujours en proie à des incendies ce matin.
3: En Espagne, notamment au nord de Madrid, mais aussi désormais dans le sud-ouest de la capitale. La Sicile est également touchée. Un pompier italien y a trouvé la mort hier. En Algérie, plus de 100 personnes ont dû être évacuées dans les environs de la ville portuaire d'Annaba. L'Algérie qui compte 6 morts depuis le début des incendies il y a une dizaine de jours. Et en France, deux gros points d'inquiétude. Ce matin, avec ce violent feu de forêt autour du bassin d'Arcachon, près de Bordeaux, un feu d'une virulence rare et qui a nécessité l'évacuation d'au moins 12 000 personnes. Les flammes ont désormais parcouru plus de 2 000 hectares dans cette zone. Des évacuations dans le Var également, où des foyers sont toujours actifs au moment où je vous parle. Incendie, très forte sécheresse favorisée par le réchauffement climatique, réchauffement qui rend aussi les canicules plus longues, plus fréquentes et leurs conséquences à l'image de cette surmortalité enregistrée en France en juin et début juillet, près de 6 000 décès supplémentaires par rapport à la normale selon l'Agence Santé Publique France hier. Alors c'est à la fin de l'été que nous connaîtrons les véritables causes de cette hausse du nombre de décès, mais cela correspond aux épisodes de très forte chaleur que le pays a connus ces dernières semaines. Une telle surmortalité n'avait jamais été observée depuis la canicule historique de 2003, Marius Lafont.
8: 5 764 décès en excès pendant la canicule, d'après Santé publique France. Difficile de lier ces morts à la chaleur pour le moment, mais il existe un faisceau d'indices concordants selon Attika Boukhari, la présidente du syndicat des internes de médecine générale.
9: On voit bien une augmentation déjà du nombre total de patients. Chez les jeunes, beaucoup d'hyperthermie. Chez les patients âgés, des décompensations de pathologies, notamment cardiaques.
8: Les services hospitaliers ont été mis sous une forte pression par la vague de chaleur. Si les personnes fragiles sont les plus touchées, Attika Boukhari rappelle que la canicule n'épargne la santé de personne.
9: L'hyperthermie, c'est aussi bien les enfants qui ne sont pas au fait des effets de la chaleur et qui vont passer la journée à la piscine en plein cagnard. La déshydratation, ça va être des personnes qui vont ne pas privilégier de l'eau, peut-être ne pas avoir le réflexe d'en boire assez. La dysnatrémie, ça va être les pathologies cardiaques et donc là, toucher davantage les personnes âgées. Mais on voit que par exemple, dans les hospitalisations en réanimation, 50% des hospitalisations sont de patients entre 45 et 75 ans.
8: Parmi les personnes décédées, les plus de 75 ans sont majoritaires. Des morts précoces, évitables. On le rappelle, l'augmentation des canicules est due au réchauffement climatique d'origine humaine.
3: Décryptage signé Marius Lafont. Et ce réchauffement climatique lié à l'augmentation des gaz à effet de serre dû aux activités humaines un peu partout dans le monde, est-il en train d'entrer dans les consciences, dans celles des automobilistes notamment? Question que l'on peut se poser lorsque l'on regarde les ventes de voitures électriques en Europe. La progression se confirme. L'Association des constructeurs européens d'automobiles vient tout juste de publier les chiffres de vente de voitures neuves. Plus 40,5% pour les motorisations 100% électriques sur ces 6 derniers mois par rapport à la même période l'an dernier. Des ventes qui sont aussi portées par la flambée des prix à la pompe et par la réglementation européenne sur les normes d'émissions de CO2 qui a poussé les constructeurs à élargir leur offre et à rendre les véhicules le plus accessible. Reste peut-être le plus difficile, passer le cap psychologique pour certains, comme a pu le constater Jeanne Bartoli dans un garage de Vanves, près de Paris.
0: Patrick est ce que l'on appelle un gros rouleur. Ce retraité francilien fait 50 000 km par an. Propriétaire d'une voiture thermique de marque allemande, il souhaite passer à l'électrique pour son deuxième véhicule, mais il prévient.
10: C'est un essai.
0: S'il reconnaît les avantages de l'électrique en ville, le faible coût de la recharge, la facilité de stationnement.
3: Dans un garage de Vanves, près de Paris.
0: Patrick est ce que l'on appelle un gros rouleur. Ce retraité francilien fait 50 000 km par an. Propriétaire d'une voiture thermique de marque allemande, il souhaite passer à l'électrique pour son deuxième véhicule, mais

0: Du garage des œillets a l'habitude de les entendre. Comparé à il y a deux ans, il vend 30 à 35% de modèles électriques en plus, des modèles qui peinent néanmoins à convaincre les acheteurs les plus âgés, alors qu'en France, l'âge moyen d'achat d'un véhicule neuf est de 54 ans.
1: Ce qui les bloque, c'est surtout une appréhension, une non-connaissance du produit. Beaucoup de gens croient qu'aujourd'hui, avec un véhicule électrique, vous faites 150 ou 200 km, qu'aujourd'hui, vous avez des véhicules qui font 800, 1000 km d'autonomie. Mais il y a toujours cette appréhension de tomber en panne, pas pouvoir recharger quand vous êtes embêté.
0: Restent les modèles hybrides proposés à ces acheteurs inquiets comme une solution intermédiaire entre le 100% électrique et le 100% thermique.
2: Un reportage signé Jeanne Bartoli.
3: Nous sommes à 100 jours du coup d'envoi des Jeux Olympiques de la jeunesse.
2: Oui, des JOJ qui vont se tenir au Sénégal du 31 octobre au 13 novembre prochain. Et c'est une première pour un pays africain. 2700 jeunes athlètes âgés de 17 ans maximum prendront part à cet immense événement sportif mondial. L'heure est au dernier préparatif. À Dakar, les infrastructures qui accueilleront les différentes disciplines sont quasiment prêtes à l'heure actuelle. Les travaux sont exécutés à hauteur de 97%. Et pour Mamadou Diana Diaye, le président du comité d'organisation de ces JOJ Dakar 2026, eh bien l'événement permettra de montrer le savoir-faire africain et de le faire savoir au reste du monde. On l'écoute.
4: Les autres éditions n'étaient pas en Afrique. C'est une première en Afrique. Et le Sénégal est dans un continent qui s'appelle l'Afrique. Et donc, on va montrer la spécificité de l'Afrique. Mais ce ne sont pas, attention, ce ne sont pas des jeux africains. C'est des jeux universels. Il y aura des Australiens, il y aura des gens de Wellington, Nouvelle-Zélande, il y aura des gens des Chinois. C'est universel. Mais dans ce banquet de l'universel, ou dans ces jeux de l'universel, l'Afrique qui reçoit va montrer tout ce qu'elle sait faire. En termes d'investissement, en termes de modernité, l'Afrique, c'est pas seulement aller faire des safaris photos, c'est également voir tout le potentiel, tout ce qu'on a fait nous, et que ça serve de tremplin aussi pour nos autorités. Vendre le Sénégal, la destination du Sénégal, et pour les autres pays, renforcer la coopération et faire en sorte qu'il n'y a qu'un seul nord, c'est le sport. Et l'Afrique et la coopération entre les peuples.
2: Mamadou Diana Ndiaye, le président du comité d'organisation de ces JOJ Dakar 2026, des propos recueillis par Ibrahima Timbiba de la rédaction Full des Mandincans de RFI. Les Jeux Olympiques.
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0: 8h à Paris, 6h en temps universel.
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0: Le journal sur RFI vous est présenté par Marion Kazanov. Bonjour Marion.
2: Bonjour Andréane.
0: Les dégâts des incendies et des vagues de chaleur à la une.
2: Avec des incendies gigantesques au Canada, souvent hors de contrôle, les communautés autochtones sont particulièrement touchées et pointent du doigt les autorités canadiennes. L'escalade se poursuit au Moyen-Orient. L'armée américaine a poursuivi cette nuit ses frappes sur l'Iran. L'Iran continue de viser des bases américaines dans le Golfe et cible aussi régulièrement des groupes d'opposition kurdes iraniens réfugiés dans le Kurdistan irakien. Dans ce journal également, les conséquences de la vague de violence xénophobe en Afrique du Sud sur l'agriculture. Et puis on terminera avec un aperçu du festival Paris l'été, à l'affiche entre autres un spectacle de danse électrisant.
0: Canicule, incendie, sécheresse, cette année 2026 continue de battre de tristes records.
2: Que l'on traduit souvent par des chiffres et des couleurs, des alertes rouges, des hectares brûlés par milliers, des degrés qui s'ajoutent les uns aux autres. Mais concrètement, ce sont des organismes mis à rude épreuve par ces chaleurs. Aujourd'hui, la capitale japonaise a enregistré le plus grand nombre d'hospitalisations quotidiennes liées à la canicule. Concrètement aussi, c'est le ciel enveloppé de fumée, les flammes qui rongent les forêts dans l'hémisphère nord. Comme au Canada, situation critique dans le nord de l'Ontario, une région de forêt donc où habitent de nombreux peuples autochtones. Ces derniers sont les premières victimes et les autorités ont tardé à les prévenir, à les évacuer. Louise Jouvezhomme, des chefs de ces peuples, ont d'ailleurs demandé une enquête sur la gestion de la catastrophe.
3: Je me suis rendue sur notre terre hier et devant les miens, j'ai confirmé ce matin qu'il n'en restait que des cendres.
4: Le territoire de la chef Hélène Pavla a été ravagé le 13 juillet dernier par un incendie que le ministère des Ressources Naturelles n'avait pas jugé dangereux. Elle n'est pas la seule à dénoncer la défaillance du gouvernement vis-à-vis des communautés indigènes. Le chef Solomon Atlokan de la nation Ipamétang.
5: Puisque nous n'avons pas reçu d'aide du ministère des Ressources Naturelles, nous avons dû nous occuper nous-mêmes des foyers. Nous avons fait le tour du lac pour les repérer et pour que nos propres pompiers les éteignent.
4: Les chefs sont unanimes. Ils exigent que le gouvernement fédéral investisse pour protéger les communautés les plus isolées, comme l'explique Abraham Bénédicte du Conseil Mohawk de Kossasné.
6: Les petits aéroports éloignés doivent être aménagés pour accueillir de plus grands avions, que les gens puissent partir plus vite et que les personnes vulnérables n'aient pas à être évacuées par vagues. Que se passe-t-il quand nous devons choisir qui doit être évacué en premier? C'est inacceptable, le système est dysfonctionnel.
4: Et il faut y remédier au plus vite, alertent les chefs, qui rappellent qu'avec le changement climatique, les feux de forêt ne feront que se multiplier.
2: Et le sud de l'Europe est aussi frappé par les incendies. Un nouveau départ de feu s'est déclaré en Espagne, au sud de Madrid, du côté de Tolède. Les pompiers espagnols combattent déjà depuis une semaine un incendie à 100 km au nord de Madrid. En France, 12 000 personnes ont été évacuées dans le sud-ouest en raison d'un feu en Gironde. Un autre ravage aussi le département du Var dans le sud-est. Et puis en Italie, c'est en Sicile que les flammes font des dégâts. Un pompier en est mort hier. L'intensité de ces incendies ainsi que celle des vagues de chaleur est aggravée par le réchauffement climatique lié aux émissions humaines de gaz à effet de serre.
0: Et le secteur routier est un gros émetteur en Europe. En 2019, il était à l'origine d'un quart de ses émissions. Alors, pour limiter les dégâts, certains se tournent vers l'électrique.
2: Et les voitures électriques émettent entre 2 à 5 fois moins de gaz à effet de serre qu'une voiture thermique, même si elles ont d'autres impacts environnementaux. Le marché, en tout cas, se porte bien dans l'Union européenne. Bonjour Nathanaël Vitran.
7: Bonjour tout le monde.
2: Les voitures 100% électriques représentent désormais 20% du marché automobile européen.
7: Et oui, les chiffres de l'Association des constructeurs européens d'automobiles viennent tout juste de tomber. Et effectivement, sur la première moitié de l'année, 1 220 000 nouvelles voitures 100% électriques ont été vendues dans l'Union européenne. C'est une voiture sur 5 contre 15% à peine il y a un an. Alors c'est vrai, le phénomène est particulièrement concentré en Europe de l'Ouest. En France, les ventes de voitures électriques ont augmenté de plus de 60% d'une année sur l'autre, quasiment 50% en Allemagne. Logiquement, les ventes de voitures à essence reculent, elles, fortement. Certes, elles représentent encore 20% du marché, mais c'était quasiment 30% l'an dernier.
2: Et est-ce qu'on sait, Nathanaël, pourquoi l'électrique a à ce point le vent en poupe? Est-ce que c'est lié à la guerre au Moyen-Orient et donc à l'augmentation des cours du pétrole?
7: Oui, c'est clair que ça a joué. La preuve, c'est que si on regarde les seuls chiffres du mois de juin, les ventes de voitures 100% électriques dépassent pour la première fois celles des véhicules à essence. Et puis, il faut aussi regarder les voitures de hybrides. Quasiment une voiture sur deux vendues. Un modèle peut-être plus rassurant pour les consommateurs qui n'osent pas complètement franchir le pas. Mais il ne faut pas s'y tromper. Si la guerre au Moyen-Orient a pu être un accélérateur, nous nous avons bien affaire à un phénomène de fond lié aux réglementations européennes et à l'arrivée sur le marché de véhicules électriques plus accessibles.
2: Nathanaël Vitran du service économie de RFI.
0: On évoquait donc la guerre au Moyen-Orient. Les armes ne se taisent pas dans la région.
2: Les États-Unis ont visé à nouveau l'Iran. Cette nuit, l'armée iranienne, elle, revendique des frappes dans le Golfe, au Koweït, contre des sites militaires américains. Elle frappe aussi, cette armée iranienne, régulièrement le Kurdistan irakien. C'est là que sont retranchés des groupes d'opposition kurdes iraniens. L'un d'eux, le PAK, dit avoir été visé par 5 missiles balistiques mardi soir. Le groupe armé y voit une tentative d'intimidation pour les dissuader de dénoncer une attaque le week-end dernier au phosphore blanc, une arme chimique. Oriane Verdier.
8: Depuis des mois, les groupes kurdes iraniens, réfugiés du côté kurde irakien de la frontière, sont fréquemment visés. Mais dimanche dernier, la frappe était différente. Sur les vidéos fournies par les Peshmerga, on aperçoit un drone dans l'obscurité, puis un nuage de fumée blanche. On a entendu un bruit arriver, une explosion derrière la butte, et puis j'ai vu de la fumée, le feu, tout au même moment, raconte celui des 9 hommes le plus touché. Son visage est couvert de cloques, tout comme ses bras, son dos, ses mains. Sur ses pieds, un morceau de chaussette est toujours collé à la chair nécrosée. Sur les vidéos, les hommes semblent peiner à respirer. Pourtant, ils étaient à des dizaines de mètres de l'impact de l'explosion, souligne la responsable des relations internationales du PAK, Hanna Omar. C'est la fumée qui les a brûlés. Et d'ailleurs, tout était brûlé dans un rayon de 50 mètres autour de l'impact, affirme-t-elle. Pour le PAK, il s'agit d'une attaque au phosphore blanc. Le parti demande une enquête internationale et indépendante. Les autorités kurdes irakiennes, elles, condamnent les attaques, mais tout comme le gouvernement irakien, la région kurde tente d'éviter d'être entraînée totalement dans la spirale de violence.
2: Oriane Verdier. Rien n'est plus important que l'avenir de la jeunesse. Les mots de Narendra Modi il y a quelques heures. C'est la première fois que le Premier ministre indien prend la parole sur le mouvement étudiant démarré en mai. Ce mouvement, appelé ironiquement parti des cafards, réclame des réformes universitaires après un scandale de fraude. Narendra Modi promet ce matin de punir les responsables de ces fraudes alors que la protestation prend de l'ampleur. Reportage à New Delhi à écouter dans une heure dans le journal de Fabrice Le Grier.
0: La Cour pénale internationale saisit pour se prononcer sur la vague de violences xénophobes en Afrique du Sud.
2: Deux Ghanéens réclament une enquête sur ces violences contre des migrants. Ils accusent notamment les autorités de ne pas avoir suffisamment protégé ces personnes. Plus de 150 000 étrangers auraient fui le territoire selon les données de plusieurs pays africains. Et déjà, Valentin Hugues, des conséquences se font ressentir dans les fermes sud-africaines.
9: Plusieurs agriculteurs sud-africains commencent à tirer la sonnette d'alarme, explique Lloyd Adebe, président adjoint de l'Association des agriculteurs du KwaZulu-Natal, région la plus touchée par les manifestations anti-immigration.
10: Nous n'avons pas de chiffres précis car nous sommes encore en train de quantifier l'ampleur du phénomène. Il y a déjà des pénuries de main-d'œuvre dans des exploitations de canne à sucre, par exemple, un secteur qui nécessite chaque jour une forte main-d'œuvre.
9: Une situation qui lance de nombreux débats brûlants. Certains accusent les agriculteurs d'engager des immigrés en situation irrégulière pour les payer moins cher. D'autres pointent du doigt les pressions économiques et les difficultés de régularisation, car cette situation illustre surtout des services d'immigration sud-africains particulièrement défaillants et gangrénés par la corruption.
10: Nous allons nous adresser au gouvernement afin qu'il renforce les lois sur l'immigration, mais aussi qu'il s'efforce de régulariser la situation de ceux qui remplissent les conditions requises pour obtenir un statut légal et mettre fin à ces longs délais d'attente pour régler une situation administrative.
9: Plusieurs syndicats de travailleurs sud-africains ajoutent que les frustrations des communautés locales doivent être résolues en réparant l'économie et non en désignant les migrants comme boucs émissaires pour des échecs dont ils ne sont pas responsables. Valentin Hugues, Johannesburg, RFI.
0: Volodymyr Zelensky tente de réveiller les efforts de paix pour l'Ukraine.
2: Le président ukrainien a parlé hier avec les émissaires américains Jared Kushner et Steve Witkoff. Les négociations sont au point mort depuis que les États-Unis sont entrés en guerre avec l'Iran fin février. La paix est nécessaire, une paix dans la dignité. L'Ukraine y est prête depuis longtemps, a dit hier Volodymyr Zelensky.
0: Un silence en revanche du président ukrainien sur son remaniement.
2: Il a limogé il y a quelques jours le populaire ministre de la Défense, Mykhailo Fedorov. Résultat, de nombreux Ukrainiens sont descendus dans la rue et le président a cédé à l'une des revendications des manifestants. Il a aussi remercié le commandant en chef des armées, Oleksandr Sirski, pour une figure plus appréciée, Mykhailo Drapaty. Mais Sofia Kantsenkova, ce n'est pas encore suffisant pour certains manifestants.
3: Pour les manifestants, le départ du chef de l'armée ukrainienne Oleksandr Serski ne règle qu'une partie du problème. À Lviv, dans l'ouest du pays, Andriy Prohorchuk, un étudiant de 20 ans, coordonne la mobilisation. Pour lui, la crise politique dépasse largement le sort du chef de l'armée.
11: Le départ d'Oleksandr Serski ne suffit pas. Le problème, ce ne sont pas seulement les personnes, c'est le système. On peut remplacer le chef de l'armée, mais si le fonctionnement reste le même, rien ne change.
3: Depuis près d'une semaine, des milliers d'Ukrainiens manifestent chaque soir dans plusieurs villes. Ils réclament toujours le retour de Mykhailo Fedorov au ministère de la Défense. Mais désormais, ils ont de nouvelles revendications. Ils veulent plus de transparence de la part du président Volodymyr Zelensky sur les raisons du remaniement contesté et la composition du nouveau gouvernement. Chaque soir dans plusieurs villes, ils réclament toujours le retour de Mykhailo Fedorov au ministère de la Défense. Mais désormais, ils ont de nouvelles revendications. Ils veulent plus de transparence de la part du président Volodymyr Zelensky sur les raisons

0: L'organisation pourrait donc durer. Sous la loi martiale, les élections sont suspendues. Descendre dans la rue reste, selon eux, l'un des seuls moyens de faire pression sur Volodymyr Zelensky.
1: Et de nouvelles manifestations sont prévues demain dans plusieurs villes en Ukraine. Le festival Paris l'été se poursuit avec de nombreux spectacles, expositions et concerts. À l'affiche en ce moment, Carcassa, un spectacle du portugais Marco da Silva Ferreira. Fatou Lor Diouf a assisté à la première mardi soir.
2: Un clan de 10 jeunes danseurs entre en scène avec une énergie contagieuse. Leur basket tape en rythme sur le sol. Certains maîtrisent le voguing, danse née dans les clubs LGBT, d'autres le kuduro, originaire d'Angola, plusieurs appellent le fandango portugais. Pour le chorégraphe Marco da Silva Ferreira, le nom de la pièce, Carcassa, carcasse en français, désigne les ruines des corps et des cultures passées.
3: Durant les 5 décennies de dictature salazariste, on a imposé une identité unique, excluant beaucoup de cultures existantes. Ceux qui ont vécu ce régime ont essayé d'oublier tout ce qui était relié au folklore parce que c'était traumatisant. Dans mon travail, j'essaie d'utiliser des petits éléments de ce folklore pour comprendre comment nous pouvons créer une identité collective aujourd'hui.
2: Là où l'extrême droite tente, selon lui, d'en faire un symbole figé et identitaire, le chorégraphe défend un folklore vivant, métissé et en constante évolution. D'où les chants militants présents dans la pièce, qui, avec la danse, expriment la désillusion face aux discriminations persistantes après la chute de la dictature de Salazar en 1974.
1: Et le spectacle Carcassa, c'est ce soir au Jardin des Tuileries à Paris.
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0: Ah non, j'ai une flèche foot. Ah, oh, donne ça le fait.
1: Oh, c'est pas grave.
0: Fabien est en finale.
2: Oh, pas la feu que nous, mais là, sommes désolés. Alors, hey, Adonad, conseiller t'occuper.

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0: Pinavara à Paris, midi et demi à New Delhi.
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0: Lors du journal de Fabrice Le Grayer et en Inde, toujours cette mobilisation du parti des cafards plus que jamais d'actualité.
2: Des milliers de manifestants campent toujours dans New Delhi et leur colère ne retombera pas tant que le ministre de l'Éducation n'aura pas donné sa démission après les scandales de fraude aux examens. Un parti des cafards qui secoue la vie publique depuis plusieurs semaines maintenant. Alors comment ces militants s'organisent-ils pour tenir? Reportage de notre correspondant à New Delhi. Nous serons aussi à Erbil, la capitale du Kurdistan irakien, au plein cœur, elle aussi, de l'escalade du conflit entre les États-Unis et l'Iran. Nous écouterons ses habitants pour qui les nuits sont éprouvantes et effrayantes.
0: Une bonne partie de l'Europe, toujours en proie à de gigantesques incendies ce matin.
2: Oui, c'est le cas en France ou encore en Espagne au moment où l'on se parle. Alors, comment les secours européens se mobilisent-ils face à cette saison des feux totalement inédite? Reportage au Centre de coordination de la réaction d'urgence de la protection civile de l'UE.
0: Et notre dossier, Fabrice, consacré ce matin aux Jeux Olympiques de la jeunesse qui vont se tenir au Sénégal.
2: Nous sommes à 100 jours du coup d'envoi de cet événement mondial, une première pour un pays africain et Dakar est en pleine effervescence à l'approche de ces JOJ 2026.
0: Narendra Modi sort de son silence et tente d'apaiser la colère du parti des cafards ce matin.
2: Rien n'est plus important que le bien-être et l'avenir de la jeunesse. Voilà ce qu'a déclaré le Premier ministre indien ce matin sur son compte X. Il promet par ailleurs de punir sévèrement les responsables des fraudes aux examens nationaux, fraudes pour lesquelles le parti des cafards reste mobilisé. À New Delhi, des milliers d'étudiants ne bougeront pas tant que le ministre de l'Éducation n'aura pas donné sa démission. Ce parti des cafards qui prend de l'ampleur de jour en jour, alors comment cette mobilisation née sur le web parvient-elle à durer dans la rue? Qui l'a fait vivre? Reportage d'Abdoulaye Rally au cœur de cette grogne.
3: Tout est parti d'un message parodique publié sur les réseaux sociaux. Quelques semaines plus tard, ce mouvement sans structure revendique des millions d'abonnés, son fondateur Abhijit Dibke.
4: J'ai été surpris par un tel engouement. En 4 jours à peine, nous avons dépassé les 10 millions de followers sur Instagram.
3: Le succès dépasse vite les réseaux sociaux, la mobilisation devient organique. Sahil a quitté les États-Unis pour mettre ses compétences d'informaticien et son réseau au service du mouvement.
5: J'étais présent à la première manif le 6 juin. J'ai demandé à mes amis de venir avec d'autres amis. Il faut amplifier ce mouvement.
3: Pour durer, chacun apporte son savoir-faire. Certains gèrent la communication, d'autres les repas, les dons et le campement. Aditya, logisticien, coordonne les bénévoles.
6: C'est une solidarité mécanique. Je suis venu aujourd'hui et j'ai posé un jour de congé pour demain.
3: Le mouvement rallie aussi des organisations étudiantes. Mehina, venue du Kerala, représente la Students' Federation of India.
7: Nous sommes venus les soutenir. Nous menons les mêmes combats dans tout le pays. Il faut replacer cette mobilisation dans un enjeu plus large.
3: Plus d'un mois après sa première manifestation, le parti des cafards continue de grandir. Porté par des bénévoles, il veut transformer la colère d'une génération en rapport de force politique. Abdullah Erali, New Delhi, RFI.
0: La situation en Inde à la une de notre revue de presse internationale juste après ce journal. Au Moyen-Orient, Fabrice, toujours aucun signe de désescalade cette nuit.
2: L'armée américaine vient en effet de mener une 12e nuit consécutive de frappes sur des sites stratégiques iraniens. Et Donald Trump a prévenu, les États-Unis détruiront un pont ou une centrale électrique pour chaque tir que Téhéran effectuera, notamment contre un navire dans le détroit d'Ormuz. Détroit dans lequel les gardiens de la révolution affirment avoir stoppé 3 pétroliers et qui revendiquent aussi des frappes visant des sites militaires américains au Koweït ainsi qu'en Jordanie. Et depuis la reprise des hostilités, l'Irak subit également les conséquences de cette escalade. Conséquences sécuritaires, économiques, mais aussi psychologiques pour les habitants, notamment du Kurdistan irakien, où des attaques se produisent quotidiennement. Reportage à Erbil, Marie-Charlotte Roupi.
8: Le quartier 108 d'Enkawa, près de l'aéroport d'Erbil, est paisible le jour, mais le soir, il est régulièrement secoué par l'interception de drones par les défenses antiaériennes de la base américaine à proximité. Noura, une habitante du quartier.
9: Du coup, une explosion se produit et on est terrifiés. Parfois, les vitrines se brisent. C'est comme ça depuis le 28 février. Les gens commencent à s'y habituer, mais à chaque fois qu'on pense que la situation s'améliore et redevient stable, ça recommence.
8: Les frappes répétées contre les bases des groupes armés d'opposition iraniens éparpillés au Kurdistan inquiètent aussi les habitants. Feraidoun est installé dans un minibus pour rentrer chez lui à Soleimaniye.
10: Nous sommes dans une situation situation de stress quand on dort, quand on mange ou quand on voyage. Nous avons peur que des missiles tombent sur une voiture de civils.
11: Cache-toi.
8: Au sud, les combats dans le détroit d'Ormuz limitent gravement les exportations de pétrole qui représentent plus de 90% des revenus publics irakiens, mais aussi les importations. Au bazar d'Erbil, les vêtements de Mahmoud arrivent d'Asie via le détroit d'Ormuz.
12: Avant la guerre, on vendait les produits 10 dollars. Maintenant, on les fait venir pour 20 dollars, donc on fait monter le prix pour les clients.
8: La hausse des prix du carburant et du gaz, ainsi que les coupures d'électricité provoquées par l'arrêt du principal champ gazier de la région par mesure de précaution, compliquent encore le quotidien des habitants. Marie-Charlotte Roupy, Erbil RFI.
2: Et conséquence de ce conflit, le baril de Brent se rapproche de la barre des 100 dollars ce matin. Et des bénéfices records donc pour les géants pétroliers. Il y a quelques minutes, Total Energy a annoncé doubler son bénéfice net au deuxième trimestre. Bénéfice net multiplié par 3,5 par ailleurs pour le groupe pétrolier espagnol Repsol.
0: Direction la bande de Gaza à présent, où la protection civile poursuit son travail dans les décombres.
2: À la recherche des corps ensevelis après les bombardements israéliens, des opérations soutenues par le Comité international de la Croix-Rouge, compte tenu du cruel manque d'équipement dans l'enclave soumise au blocus d'Israël. Au total, 150 habitations détruites doivent être examinées pour tenter d'exhumer plus de 1000 victimes encore ensevelies. Reportage à Gaza de notre correspondant Rami Al-Megari avec Abla Junaidi.
0: C'est un travail de fourmi qui dure depuis une semaine dans ce quartier de la ville de Gaza. Tout autour des ruines d'immeubles et sous les pieds de Mahmoud Sharira, quelque part, des dizaines de proches mêlés aux décombres.
13: Ce sont les miens, mes cousins, mes frères, mes sœurs. Il leur faut un enterrement digne. Dès le début de la trêve, on va chercher et contacter beaucoup de personnes et d'organisations, dont la Croix-Rouge, pour qu'on puisse enfin les déterrer et leur rendre hommage.
0: Les familles travaillent main dans la main avec la défense civile qui chapeaute les opérations. Une seule pelleteuse est disponible pour soulever des tonnes de gravats. Mahmoud El-Choubaki, de la défense civile.
14: D'après ce que nous ont indiqué les familles, il y aurait plus de 200 victimes entre la maison qu'on vient de finir de vider et celle où la pelleteuse est à l'œuvre. 45 martyrs ont été exhumés à ce jour. Avant la guerre, nous n'avions pas d'engin lourd pour mener les recherches. Nos équipes travaillent avec du matériel léger. Cet engin de terrassement nous a été prêté par la Croix-Rouge spécifiquement pour extraire les victimes ou leurs dépouilles des décombres.
0: Pour accélérer les opérations, les secouristes en appellent au soutien de l'ONU pour faire entrer davantage d'engins à Gaza, où 60 millions de tonnes de gravats s'amoncellent.
2: Abla Junaidi avec notre correspondant Rami Al-Megari à Gaza.
0: L'Europe fait toujours face à cette saison inédite sur le front des incendies de l'été.
2: Feu d'une virulence rare en France, en Gironde, notamment au nord du bassin d'Arcachon, où les flammes ont désormais parcouru quelques 2000 hectares et entraîné l'évacuation de 3500 personnes, contraintes de quitter leur domicile ou leur lieu de vacances. Feu toujours actif dans le Var, près de Brignoles également, incendie aussi en Espagne, au nord ainsi qu'au sud-ouest de Madrid. Une saison des feux qui a démarré très tôt cette année en Europe, dès avril, et très au nord, aux Pays-Bas. Le mécanisme de protection civile de l'Union européenne reste évidemment très actif. Créé en 2001, les 27 États membres de l'UE et 10 pays tiers y participent. Au centre de coordination de la réduction de la réaction d'urgence, on craint le pire pour les prochains jours et on surveille les alertes 24 heures sur 24. Reportage Pierre Benazet.
15: La salle que vous voyez, c'est notre salle opérationnelle centrale. On veille à différentes catastrophes. On a mis en place une équipe dédiée aux feux de forêt il y a 5 ans déjà. On a des officiers de permanence qui sont spécialisés dans ces thématiques-là, mais aussi des experts des États membres qu'on invite pour une durée de 2 semaines tout au long de la saison des feux de forêt.
16: Johan, là, chef d'équipe adjointe, surveille de nombreux écrans. Ils affichent des images des satellites. Grâce à ce centre, l'Europe peut prévoir les risques sur 7 jours. Et la commissaire Adja Labib, chargée de l'anticipation et de la gestion des crises, craint des feux de forêt pour la semaine prochaine.
17: Ce qui vient n'est pas très réjouissant pour la Méditerranée, particulièrement la France, l'Espagne. On voit des vents qui vont s'accentuer avec le risque d'avoir aussi des feux qui vont se répandre de plus en plus vite. Quand vous avez un feu avec une capacité d'évolution de 6 km/h, il faut d'énormes capacités à la fois techniques et humaines pour y faire face.
16: Depuis l'an dernier, l'Union européenne commence à acheter ses propres matériels et les met à disposition des pays. Elle possède déjà 18 avions bombardiers d'eau dans sa réserve stratégique. Ils viennent s'ajouter à tous ceux mis en commun par une vingtaine de pays afin de proposer la réaction la plus rapide possible. Pierre Benazet, Bruxelles. RFI.
2: Et des incendies en Algérie également. Plus de 100 personnes ont dû être évacuées dans les environs de la ville portuaire d'Annaba, l'Algérie où l'on compte 6 morts depuis le début des feux il y a une dizaine de jours. Des milliers de foyers sévissent toujours par ailleurs un peu partout au Canada.
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0: Et place à notre dossier du jour, on égrène un compte à rebours ce matin.
2: Oui, nous sommes à exactement 100 jours du début des Jeux Olympiques de la Jeunesse à Dakar, le premier événement olympique de l'histoire organisé en Afrique. Ils seront 2700 athlètes âgés de 17 ans maximum. Et les préparatifs pour les accueillir se poursuivent. Christophe Diremsjean, bonjour.
11: Bonjour Fabrice.
2: Tout n'est pas prêt, loin s'en faut, mais les choses avancent bien.
11: Oui, notamment sur la question cruciale des infrastructures réparties sur les trois villes des Jeux, Dakar, Diagnadio et Sali. 4 sites olympiques sur 12 ont été construits ou profondément rénovés. Et dans la capitale, où se tiendront en totalité ou en partie les épreuves de près de la moitié des sports, le résultat est saisissant, estime Christophe Bubi, le directeur exécutif des Jeux Olympiques au CIO, passé par Dakar au début du mois.
18: Je suis très impressionné par le Tour de l'œuf et Ibamar Diop. Le futur stade de foot, athlétisme, rugby, c'est magnifique ce qu'ils ont fait, vraiment. Et d'avoir pu préserver, vous savez, des sites sportifs en plein centre-ville, alors qu'on aurait pu faire des hôtels de luxe ou des appartements. C'est un héritage énorme pour la ville de Dakar et pour le sport, la jeunesse.
11: Et là où Christophe Duby attend encore des assurances sur l'achèvement des travaux, c'est sur le village olympique établi dans les locaux de l'université Amadou Matarbao de Diamniadio. La libération de tous les bâtiments nécessaires au logement des athlètes a été...
18: On aurait pu faire des hôtels de luxe ou des appartements. C'est un héritage énorme pour la ville de Dakar et pour le sport, la jeunesse.
11: Et là où Christophe Duby attend encore des assurances sur l'achèvement des travaux, c'est sur le village olympique établi dans les locaux de l'université Amadou Matarbao de Diamniadio. La libération de tous les bâtiments nécessaires au logement des athlètes a été un petit peu tardive. Les chantiers devraient néanmoins se terminer le 31 juillet.
2: Et Christophe, c'est aussi la

0: passer un entretien de recrutement. Et preuve que les JOJ suscitent un intérêt bien au-delà du Sénégal, les candidats sont issus de 107 pays. Certains ont déjà l'expérience de jeux précédents, Paris 2024 notamment, et avaient très envie de repartir dans une aventure similaire. Ils vont peu à peu épauler un comité d'organisation composé aujourd'hui de 700 permanents issus pour beaucoup de l'Académie Dakar 2026, un programme de formation de jeunes au management de l'événementiel sportif.
1: Et ce J-100 est évidemment l'occasion de révéler des marqueurs habituels de Jeux Olympiques, comme la chanson officielle, bien
0: sûr. Absolument, l'air que vous entendrez partout pendant 15 jours. La chanson s'appelle Teranga. Elle est composée et interprétée par la Sénégalaise Mamim Baye, qui la chantera d'ailleurs ce soir au phare des mamelles de Dakar pour ce J-100. Le prochain temps fort, ce sera bien sûr la flamme olympique. Elle sera allumée le 10 septembre prochain à Athènes, avant de s'envoler pour Dakar, où elle arrivera le 12, avant d'entamer un périple de 3000 km en 30 étapes à travers toutes les régions du Sénégal. Destination finale, le stade Abdoulaye Wad de Diam Niadio, lieu de la cérémonie d'ouverture de ces JOJ le 31 octobre.
1: Christophe Diremzian, J-100, donc avant ces Jeux Olympiques de la Jeunesse à Dakar. On en parle aussi sur notre site RFI.fr.
2: Et dans quelques petites minutes, le reportage de Babacar Fall à Dakar, au cœur des petits réglages encore à faire avant ces Jeux Olympiques de la Jeunesse. Alors que la session parlementaire touche à sa fin pour la trêve estivale en France, Sébastien Lecornu met le cap sur le prochain budget.
1: Et le Premier ministre ne compte pas se mettre en pause, encore moins à l'approche de la présidentielle. Dans une longue interview accordée à Paris Match, Sébastien Lecornu s'affiche ambitieux pour ce prochain budget, annoncé comme les précédents, particulièrement périlleux. Nouveau remous en vue pour Matignon, Raphaël Delvolvé.
3: L'absence de majorité au Parlement et l'accélération de la campagne électorale pourraient l'inciter à dépolitiser un maximum la séquence budgétaire, mais il fait tout le contraire. Dans un contexte, selon lui, de déficit préoccupant, possiblement aggravé par la guerre au Moyen-Orient, Sébastien Lecornu essaye de rendre impérieuse la nécessité d'un budget adopté avant l'hiver. Et pas des lois de finances par défaut, non, il fixe des ambitions, pas d'impôts nouveaux et des réductions de dépenses risquées comme les remboursements de médicaments. Façon pour lui d'en faire un révélateur pour les candidats à la présidentielle. Il le dit dans l'interview, cela permettra, je cite, de distinguer ceux qui veulent vraiment gouverner le pays de ceux voulant simplement faire campagne. Une élection présidentielle dont il assure ne pas se mêler, lui qui en 10 mois de primature ne s'était jamais autant affiché que dans cette interview. S'il y vante sa discrétion, il y apparaît aussi en photo avec sa chienne dans les jardins de Matignon ou sur un marché dans son fief électoral. De quoi entretenir les rumeurs faisant de lui un potentiel candidat à l'Élysée.
1: Un décryptage signé Raphaël Delvolvé.
2: Et un journal signé Fabrice Legrier. Merci beaucoup Fabrice. 9h15 à Paris. Prochain journal dans un bon quart d'heure sur RFI. Et à 10h, on va revenir sur cette information qui vient de nous parvenir. Les pays de l'Union Européenne qui ont trouvé un accord sur deux nouvelles sanctions contre la Russie. On en parle à 10h. D'abord, c'est la revue de presse internationale. Avec Charlotte de Rouen à la une, l'Inde face aux manifestations d'étudiants.
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0: Salut Sandrine, tu vas bien? Super. Ok, tout le monde est prêt? 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Silence plateau. 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
1: Ce midi dans votre bulletin météo, rien de frais, rien de nouveau. Les températures sont en hausse et le soleil tape sur les côtes. À la frontière est, pourtant, c'est le grand retour des bottes. Une pluie battante, des orages, mais rien d'inquiétant. Profitez de la plage et des compotes. Je peux au moins vous garantir à cet instant qu'il va faire chaud.
2: Il fait chaud là, non?

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0: Bienvenue aux nostalgiques des années 60, 70 et 80, et même plus si affinité. Cette émission qui s'appelle Flashback a pour unique but de vous permettre de vous remémorer des airs que vous avez peut-être oubliés, ou bien que vous ne connaissez pas si vous êtes plus jeune. Je suis là le deuxième et le quatrième dimanche de chaque mois entre 15h30 et 16h30. Aujourd'hui, un programme un peu spécial quand même, puisque nous sommes maintenant en pleine période de Noël. Eh oui, difficile de faire abstraction de cette saison. Et si vous êtes bien sage et que vous êtes aussi fan des Beatles, vous allez avoir droit à un petit cadeau tout à l'heure dans le courant de l'émission. Alors, restez bien sur Alternant.
1: 1961.

0: On a commencé très fort avec les chaussettes noires, le twist du Père Noël en 1961. Je voudrais maintenant vous parler d'un personnage qui a marqué son époque, puisqu'il a même été qualifié de génie par nombre de membres du show business, monsieur Phil Spector, producteur, arrangeur et musicien américain. Il avait créé une technique d'enregistrement tout à fait particulière et dont il faisait bénéficier les artistes de l'écurie qu'il avait mise sur pied. Il avait lui-même baptisé ce procédé le Wall of Sound, le mur du son, et les plus grands artistes se pressaient pour être produits par lui. Ce fut notamment le cas des Beatles, de John Lennon et George Harrison en particulier, mais aussi d'Elvis Presley, des Stones, d'Ak and Tina Turner et tant d'autres. Sa maison de production était notamment composée de plusieurs groupes féminins, et en 1963, il décidait de publier un album rassemblant des chansons de Noël. De Noël, mais revisité avec son empreinte, sous le nom de Christmas Album, sur la pochette duquel il apparaissait d'ailleurs en Père Noël. En voici un premier extrait avec Santa Claus is Coming to Town, c'est-à-dire Le Père Noël arrive, interprété par les Crystals, un de ses groupes fétiches. Écoutez bien l'accompagnement, c'était ça, le Wall of Sound.
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petite promenade en traîneau en anglais, un slack ride interprété par les Rennets, un autre groupe managé par lui et dont il avait imposé le nom, inspiré de celui du prénom de sa femme, Ronnie, car c'était également la leader du groupe. Voici donc les Rennets.

À noter que Phil Spector devait malheureusement terminer bien mal sa vie après le meurtre d'une actrice américaine pour lequel il devait être condamné à 19 années de prison. Il décédera le 16 janvier 2021 à l'âge de 81 ans à l'hôpital pénitentiaire de Stockton, en Californie. Allez, passons à des choses un peu plus gaies en cette période de Noël.

Ce sont John Lennon, Yoko Ono et la chorale de la communauté de Harlem qui nous souhaitaient un joyeux Noël, Happy Christmas. Mais en cette période post-Beatles, nous sommes alors en 1971, John, qui s'est établi aux États-Unis avec sa compagne, mène une intense croisade pour la paix. Aussi, avec ces deux troublions, il ne faut pas s'attendre à les voir nous souhaiter un simple joyeux Noël. Il n'y a qu'à se référer au titre entier de la chanson « Happy Christmas, war is over if you want it ». Joyeux Noël, la guerre est finie, si vous le voulez. John et Yoko faisaient ainsi référence à la guerre du Vietnam dans laquelle les États-Unis étaient engagés depuis plusieurs années et dont ils ne voyaient pas la fin. Curieusement, sur la face B de ce 45 tours figurait une chanson, « Listen, the snow is falling », écoute, la neige qui tombe, interprétée par Yoko Ono, qui nous délivrait une délicieuse complainte sur le thème de la neige qui tombe sur la ville. C'est à mon avis une des rares chansons dans laquelle l'artiste japonaise se montre sous son meilleur jour, loin de ses barborygmes habituels. Et le bruit des pas sur la neige à la fin de la chanson a quelque chose de paisible, de relaxant, dans la ville endormie sous son épais manteau blanc.

0: Mamie Yoko, c'était Rose Lawrence en 1983. Oui, je dois vous l'avouer, la chanson de Rose Lawrence n'a rien à voir avec Noël. Elle véhicule en plus un tas de clichés éculés sur le Japon. Mais j'ai pas pu résister à coller cette Mamie Yoko au disque précédent de Yoko Ono. Et puis, j'aimais beaucoup Rose Lawrence. Merci d'écouter Alternante.
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0: C'était le groupe Wham avec son célèbre Last Christmas en 1986. Wham, vous savez, c'est ce groupe qui devait voir démarrer la carrière de George Michael.
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0: If I Were a Carpenter, si j'étais un charpentier, est une chanson écrite par un artiste folk américain, Tim Hardin, dont je vous reparlerai plus longuement dans une prochaine émission, car il le mérite. Ce titre devait cependant rencontrer davantage de succès grâce à une interprétation de Bobby Darin en 1966. Bon maintenant, qui était Bobby Darin ? Bobby Darin, il était né à New York et il était à la fois auteur, compositeur, chanteur et acteur. Ce fut un des artistes les plus populaires aux États-Unis dans les années 1950-60. Et c'était le gars qui pouvait aborder une fille en lui déclarant « You must have been a beautiful baby », c'est-à-dire « Vous avez dû être un beau bébé », il faut le faire quand même. Et c'est d'ailleurs le titre de la chanson qu'on va écouter maintenant.
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Mais revenons à If I Were a Carpenter. En 1966, c'est Johnny Hallyday lui-même qui s'y colle, eh oui, avec l'adaptation française de ce succès, comme toujours écrite par son vieux copain Long Chris. Son titre, Si j'étais un charpentier, bien sûr.

Pour en finir avec le sujet, je ne voudrais pas passer sous silence la version des Four Tops, la meilleure selon moi. Les Four Tops, un groupe originaire de Detroit, Détroit dans le Michigan, comme d'ailleurs l'affirme Tamla Motown, dont ils furent parmi les plus éminents représentants avec les Supremes. On écoute leur interprétation, comme toujours soutenue par la célèbre rythmique de la maison Tamla Motown. Écoutez-moi ça.

0: Aujourd'hui, je veux vous faire mon petit cadeau de Noël. Nous allons revenir en fin d'année 1963, plus exactement le 17 octobre 1963, au moment où les Beatles enregistrent la chanson « I want to hold your hand »,« Je veux tenir ta main » dans les studios EMI. Ce sera le premier disque des Beatles enregistré en utilisant un magnétophone 4 pistes stéréo. Eh oui! Ce 45 tours simple entre dans les classements britanniques des meilleures ventes en 10e position, alors que She Loves You, qui y est encore en première place depuis 15 semaines. Et la semaine suivante, c'est donc I Want to Hold Your Hand qui occupe cette première place, reléguant She Loves You à la seconde. Tenez-vous bien, c'est la première fois en Angleterre qu'un même artiste y place deux numéros 1 consécutifs. Le single a tenu cette première place dans les classements durant 5 semaines. C'est vraiment le début de la Beatlemania qui prendra alors des proportions planétaires. Le groupe profite alors de son passage dans les studios pour enregistrer un message de Noël à destination des membres de son fan club. Ceci deviendra une tradition annuelle qui sera respectée jusqu'à leur séparation. Et mon petit cadeau, c'est en fait ce message adressé par nos 4 garçons dans le vent ou membres de leur fan club. Désolé à l'avance pour les petits crachotis, les petites imperfections, mais il s'agit d'un vinyle qui date quand même de 1963. Je vais essayer de vous en traduire quelques extraits.
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0: Les quatre entonnent d'abord Good King Wenceslas, un chant traditionnel de Noël.

Entre le Tyrène au nez rouge qui devient malicieusement le Ringo au nez rouge. Et un dernier joyeux Noël tout le monde. Vous voyez, nos quatre amis étaient loin d'engendrer la mélancolie. Et on va l'écouter maintenant, ce « I want to hold your hand ».

Ah, ce titre, vous avez dû l'entendre souvent dans la période de Noël. Stop the Cavalry est une chanson composée et interprétée par le chanteur britannique John Halloway. Et ce qu'il y a de curieux, c'est qu'il n'avait absolument pas voulu écrire une chanson de Noël, mais plutôt un hymne dirigé contre la guerre. Il imaginait un jeune soldat rêvant de rentrer chez lui auprès de sa compagne pour Noël et désirant se présenter à une élection pour, dans une démarche pacifiste, réclamer l'arrêt de la cavalerie. Seulement la phrase « Which I was at home for Christmas »« Je voudrais être à la maison pour Noël » ainsi que l'accompagnement avec un carillon et une fanfare en ont fait rapidement un succès de Noël au Royaume-Uni. Curieux personnage que ce John Halloway, car 9 ans plus tôt, en 1971, il avait sorti une chanson intitulée « Sis at Chapel » accompagnée d'un groupe assez abracadabrantesque du nom de « Pterodactyl and the Dinosaurs » et il devait se classer en seconde position, vous rendez compte, en seconde position des ventes de disques au Royaume-Uni. Il faut quand même préciser que « Shuffle » était une danse semi-folklorique qui avait connu son heure de gloire avant la guerre au Royaume-Uni. Voilà ce que ça donnait, et vous sauvez pas surtout, ça ne dure que 2 minutes 41.

0: Et pour ce jour si merveilleux, petit Papa Noël, exauce tous mes vœux.
1: Beaucoup plus irrévérencieux, c'était Pierre Perret en 1964 avec Noël avant terme. 1958.

Petite demoiselle dynamite, Little Miss Dynamite, Brenda Lee, dont je vous ai parlé dans Flashback il n'y a pas très longtemps, qui rockait autour du sapin, Rocking Around Christmas Tree en 1958. Ça nous

0: Mais il est temps pour moi de vous quitter et de vous donner rendez-vous l'année prochaine, car j'ai pris un peu de vacances, moi aussi. N'oubliez pas que vous pouvez retrouver le podcast de cette émission sur le site d'Alternant FM. Et bonne nouvelle, ce flashback va être rediffusé le jour même de Noël, le jeudi 25 décembre. Je me retire bien vite sur la pointe des pieds, non sans vous avoir souhaité de passer un joyeux Noël et de bonnes fêtes de fin d'année. Je vous donne rendez-vous le 11 janvier et je vous dis bye bye.
1: Bye bye.

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1: Merci d'écouter RFI, il est 10h en temps universel et midi ici à Paris. Et tout de suite, un nouveau journal avec vous, Gilles Moreau. Bonjour Gilles.
2: Bonjour Charlie, bonjour à tous. Dans l'actualité, la Russie, visée par un nouveau train de sanctions européennes, plus de 4 ans après le début de son agression de l'Ukraine. Le plus visé est le secteur du pétrole, car les revenus pétroliers de Moscou financent en grande partie cette guerre. À suivre les explications de Pierre Benazé. Le marché mondial du pétrole est par ailleurs fortement perturbé par le conflit au Moyen-Orient. Dans ce contexte, les cours flambent, actuellement près de 100 dollars le baril. Et les géants du secteur affichent des profits records. En Inde, une intervention du Premier ministre Narendra Modi, confronté au mouvement de contestation de la jeunesse. Il promet de sanctionner les responsables des fraudes aux examens, ces fraudes à l'origine de la fronde des étudiants. Dans ce journal aussi, le Tour de France à 3 jours de l'arrivée à Paris. Micro en main, notre reporter Olivier Pron a visité un village d'étape où se pressent les passionnés. C'est le 21e de la série. Un nouveau train de sanctions contre la Russie a donc été adopté ce matin à Bruxelles par les 27 de l'Union européenne. Il comprend des mesures contre les hydrocarbures et contre le secteur financier. Il ajoute de nouveaux responsables liés à la guerre en Ukraine. Il permet surtout de maintenir une limite du prix du pétrole russe. Pierre Benazé, bonjour.
3: Bonjour.
2: Parvenir à cet accord, Pierre, sur le fil, accord sur le fil, n'a pas été simple, hein, car le délai pour limiter ce prix expirait aujourd'hui.
3: Oui, le prix du pétrole russe restera limité à 44 dollars le baril, 15% en dessous des cours du brut de l'Oural. Cette limitation doit empêcher effectivement la Russie d'engranger des dividendes financiers depuis l'augmentation des cours mondiaux du pétrole. Elle durera 12 mois, soit 6 de plus que prévu initialement. Mais pour y arriver, il a fallu des compromis. Les méthaniers grecs pourront continuer à transporter du gaz naturel liquéfié entre la Russie et des pays non européens. Mais c'est seulement une dérogation pour un an. Ça ne concerne que les contrats d'avant l'invasion de l'Ukraine. Le patriarche orthodoxe russe, Kirill, échappe aux sanctions grâce à la Bulgarie, mais un nombre record de 250 personnes sont à l'ajouter à la liste des sanctionnés, et les soldats qui ont combattu contre l'Ukraine ne pourront pas obtenir de visa de court séjour dans l'UE. De nouvelles interdictions de transactions financières et des mesures à l'encontre des crypto-monnaies ont aussi été adoptées, et de nouveaux navires ont été ajoutés à la liste de la flotte fantôme qui leur interdit les accès portuaires et les services, et peut déboucher sur des saisies.
2: Merci pour ces explications. C'était Pierre Benazé en direct de Bruxelles. J'ajoute qu'en marge de la réunion ministérielle de l'ASEAN, les chefs de la diplomatie américaine et russe se sont rencontrés à Manille. Sergueï Lavrov a mis en garde Marco Rubio contre la poursuite des livraisons d'armes à l'Ukraine. Poursuite, selon lui, inadmissible. Pas ou peu d'accalmie dans les échanges de frappes qui ont repris il y a maintenant 12 jours au Moyen-Orient. Parmi les derniers faits marquants, l'armée iranienne a revendiqué des frappes au Koweït contre des sites militaires américains en représailles aux attaques américaines. D'autres cibles militaires des États-Unis ont été visées en Jordanie, qui affirme avoir de nouveau intercepté ces dernières 24 heures des missiles et drones tirés vers son territoire. L'Irak fait partie des pays qui subissent de plein fouet les conséquences de l'escalade militaire dans la région. Ces conséquences sont sécuritaires, économiques, mais aussi psychologiques pour les Irakiens, notamment ceux du Kurdistan, où chaque jour des frappes se produisent. Reportage à Erbil de Marie-Charlotte Roux.
4: Le quartier 108 d'Enkawa, près de l'aéroport d'Erbil, est paisible le jour, mais le soir, il est régulièrement secoué par l'interception de drones par les défenses antiaériennes de la base américaine à proximité. Noura, une habitante du quartier.
5: Du coup, une explosion se produit et on est terrifiés. Parfois, les vitrines se brisent. C'est comme ça depuis le 28 février. Les gens commencent à s'y habituer, mais à chaque fois qu'on pense que la situation s'améliore et redevient stable, ça recommence.
4: Les frappes répétées contre les bases des groupes armés d'opposition iraniens éparpillés au Kurdistan inquiètent aussi les habitants. Feraydoun est installé dans un minibus pour rentrer chez lui à Souleymaniye.
6: Nous sommes dans une situation de stress quand on dort, quand on mange ou quand on voyage. Nous avons peur que des missiles tombent sur une voiture de civils.
7: Cache-toi.
4: Au sud, les combats dans le détroit d'Ormuz limitent gravement les exportations de pétrole qui représentent plus de 90% des revenus publics irakiens, mais aussi les importations. importation. Au bazar d'Erbil, les vêtements de Mahmoud arrivent d'Asie via le détroit d'Ormuz.
7: Avant la guerre, on vendait les produits 10 dollars. Maintenant, on les fait venir pour 20 dollars, donc on fait monter le prix pour les clients.
4: La hausse des prix du carburant et du gaz, ainsi que les coupures d'électricité provoquées par l'arrêt du principal champ gazier de la région par mesure de précaution, compliquent encore le quotidien des habitants. Marie-Charlotte Roupy, Erbil, RFI.
2: La situation au Moyen-Orient a été abordée au sommet régional de l'ASEAN, l'association des pays d'Asie du Sud-Est, réunie à Manille, aux Philippines. Ces pays affectés par les pénuries de carburant appellent à la liberté de navigation et au passage sans entrave du détroit d'Ormuz, détroit stratégique, je vous le rappelle, où en temps normal transite 20% du trafic du pétrole. Dans ce contexte de guerre au Moyen-Orient et de grandes tensions sur le marché des hydrocarbures, les géants du secteur affichent sans surprise des profits records. C'est notamment le cas du français Total qui a doublé son bénéfice net au deuxième trimestre. Quant à l'espagnol Repsol, son bénéfice net a été multiplié par plus de 3,5 au premier semestre. Anne Verdaguer, bonjour.
8: Bonjour.
2: Ces résultats sont portés par la hausse du prix du pétrole sur fond de polémique.
8: Oui, Total avait déjà annoncé en avril dernier un bond de 51% de son bénéfice net pour les trois premiers mois de l'année. La hausse des profits est désormais de 73% pour le premier semestre. Ce matin, la porte-parole du gouvernement, ministre délégué à l'énergie, Maud Bréjon, a répété qu'elle refuserait toujours de rentrer dans le Total bashing. Pourtant, des voix s'élèvent sur ces annonces successives de profits records alimentées par la spéculation et remet au cœur du débat la question d'une taxe sur les super-profits. Le groupe est souvent critiqué pour la faiblesse, voire l'absence de son impôt sur les sociétés en France. Hier, Total a relancé le mécanisme de plafonnement des prix du carburant dans ses stations-service. À la veille de l'annonce de ses résultats records, une façon de faire passer la pilule auprès de la population. Les prix du gazole ont notamment rebondi ces derniers jours en France pour se situer au-dessus de la barre des 2 euros le litre, ce qui ne manquera pas de faire des mécontents au moment des départs en vacances.
2: Anne Verlaguet du service éco. Et actuellement, les cours du pétrole s'envolent. Près de 100 dollars le baril de Brent de la mer du Nord. En Inde, une intervention du Premier ministre Narendra Modi, fragilisé par un mouvement de contestation de la jeunesse. Il promet de sanctionner les responsables des fraudes aux examens universitaires, des fraudes à l'origine de la fronde des étudiants. En retour, ces jeunes continuent d'exiger la démission du ministre de l'Éducation. Un peu partout sur la planète, les vagues de grande chaleur se succèdent et avec elles la sécheresse et les incendies. Le Sri Lanka, par exemple, se prépare à une grande sécheresse suivie d'inondations potentiellement catastrophiques provoquées par le phénomène météo El Niño. Autre exemple, le Japon, à sa capitale Tokyo, vient d'enregistrer le plus grand nombre d'hospitalisations en une journée liées à la canicule depuis 2010. Allez, maintenant le Tour de France. La 17e étape hier a été remportée au sprint par le Belge Jasper Philipsen. Le Slovène Pogacar est toujours en jaune avant les trois prochaines étapes de montagne et l'arrivée à Paris dimanche. En marge de la course, le village départ est un lieu incontournable, très prisé par ceux qui ont la chance d'y être invités. On y flâne en musique au milieu des sponsors et des produits locaux. Reportage d'Olivier Pro.
9: Retour au village, certains feraient n'importe quoi. Ariel et son violon ambiance cette place ombragée du centre de Chambéry où Eric fait découvrir aux heureux invités ses produits locaux.
10: Ça permet surtout de se faire connaître parce qu'en fait beaucoup de gens ne nous connaissent pas. Des fois on peut être un petit peu délocalisé sur le bassin et je pense qu'aujourd'hui on est quand même dans ces valeurs d'acheter local, d'acheter de plus en plus proche de chez nous et je pense qu'on correspond à une image aujourd'hui.
9: Acheter local, rencontrer des élus locaux, le village sert aussi à les remercier en public pour leur accueil. Christian Prudhomme, directeur du Tour.
11: Nous avons la chance d'avoir 300 candidatures chaque année pour le Tour de France. Il y a les élus qui nous accueillent, on les reçoit, ils ont leur stand, on les voit, on remet une médaille du Tour, ils nous donnent un saucisson, voilà, ou un livre. Ça se fait de manière très très sympathique. C'est un lieu de convivialité, essentiellement.
9: Confirmation avec Mario, Gaspard et Étienne, Bob vissé sur la tête et cadeau plein les poches.
12: On veut transmettre aussi une passion au petit qui est venu aussi avec nous pour lui montrer un peu les valeurs du sport et du cyclisme et aussi représenter un peu notre belle région.
13: C'est le Tour de France, on connaît depuis qu'on est petit, c'est ce qui nous fait vibrer sur le bord des routes. Et là, de le voir un peu de l'intérieur, c'est marrant et rigolo. Ça. On est aussi là pour les goodies.
14: On a déjà un sac bien rempli quand même, beaucoup de bob. Non, on est bien gâtés.
9: Olivier Pron, les poches pleines à Chambéry, RFI.
2: Et aujourd'hui, 18e étape du Tour de France, 185 km au programme dans les Alpes. Enfin, Zinedine Zidane sur le point de succéder à Didier Deschamps comme sélectionneur de l'équipe de France de football. C'est une question de jour. La fédération tiendra une conférence de presse mardi prochain, 28 juillet, pour présenter le nouveau titulaire du poste. Midi et bientôt 10 minutes, Emmanuel Bastide, bonjour, c'est à vous.
15: Bonjour Gilles Moreau, prochain journal dans 50 minutes et chez 8 milliards de voisins, nous parlons de la formation des jeunes économistes sur RFI.
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heureux de vous retrouver sur les ondes d'Alternante FM après 5 mois d'absence, enfin pour ma part. Aujourd'hui, dans Tambourine Man, un programme plutôt rock'n'roll pour fêter le printemps aussi, en ces temps un peu incertains. Vous entendrez un morceau du dernier album des Vampas, un italien multi-instrumentiste Marco Bartoccioni, des Belges Hit Anita Twin Souls, un autre groupe, Bar Italia qui est un groupe londonien, et un extrait du dernier album de Kim Gordon, l'ex-bassiste de Sonic Youth. Vous entendrez également quelques autres titres, dont quelques surprises également. Voilà, les Vampas, un nouvel album qui s'appelle On va nous. Et les Vampas se prouvent une nouvelle fois que 40 ans de carrière n'ont pas entamé leur fougue. Les Vampas, donc, on écoute le morceau « Ne cherchez pas dans les guitares ».

Bleak Ness, groupe rock mélodique formé à Nantes. En 2017, Bleak Ness a donc rapidement joué dans toutes les salles de Nantes avant de s'embarquer la même année pour une tournée européenne puis de s'installer entre Paris et Lyon. Ils viennent de sortir un nouvel album qui s'appelle Blurred Visions et c'est sorti sur le label Vicious Circle, label de rock bordelais. On poursuit avec Lemonheads, un groupe de rock'n'roll aussi, un groupe indépendant, un groupe indé. Leur dernier album s'appelle Love Chant, et c'est pas un groupe français. Hein. Love Chant, c'est écrit en français. Et le titre qu'on écoute, Cell Phone Blues, c'est sur Alternante, dans Tambourine Man.

bel univers et très original pour cet Italien qui s'appelle Marco Bartoccioni, qu'on appelle aussi Bartok, c'est plus simple. Là, il sort son 4e album, donc Marco est italien il crée des morceaux avec des inspirations blues, rock, électro, c'est assez déjanté, c'est original, comme je le disais tout à l'heure, c'est un rock alternatif, on va dire ça comme ça, et voilà, ça s'appelle donc Bartok, et c'est à écouter au casque, si vous en avez, ou chez vous, même sur Deezer, etc. Voilà, nous continuons avec, voilà, je trouve le CD, nous continuons avec Other Live. C'est pareil, c'est du rock, comme le thème de cette soirée, de cette émission, avec Show Us Same Love, Other Lives.

Other Life, voilà, l'album s'appelle Volume 5 et c'est un groupe américain. Le morceau qu'on a écouté était plutôt calme, c'est drôlement bien ce groupe, je vous conseille. C'est sorti chez Pias. Poursuit sur Alternante avec Eat It Anita, c'est un groupe belge qui existe depuis 12 ans, qui a sorti 5 albums. Le dernier s'appelle IIAA, c'est marrant. Le groupe liégeois donc laisse passer des messages assez militants sur cet album IIAA. C'est donc Eat It Anita.

Extrait du quatrième album de Kim Gordon, Play Me. Kim Gordon, ex-bassiste de Sonic Youth, évidemment. Maintenant, elle joue davantage de guitare. Elle superpose ses guitares avec des claviers, beaucoup d'ordinateurs. C'est toujours très... voilà, je trouve pas le mot, mais c'est pas grave. C'est très, très, très. Kim Gordon, donc, est une artiste avant-gardiste, new-yorkaise. Elle a plus de 70 ans, hein, 72, 73, il me semble. Donc, voilà, toujours branchée. La personne qui jouait donc avec les Sonic Youth, avec toute cette bande qui jouait de la basse, qui est très très bonne musicienne entre guillemets, entre parenthèses. Voilà, on passe à un groupe qui s'appelle Élégance sur Alternante dans Tambourine Man.

The Hard Quartet, avec au chant Stephen McMuss, chanteur de, du groupe Pavement, groupe américain. On poursuit avec Catharsis en pièces détachées, c'est le titre de l'album de Michel Clou Trio.

Voilà, vous avez reconnu Didier Vampas, un deuxième morceau. Où va nous, extrait de, donc de, du dernier album. Bah voilà, c'est du Didier Vampas, c'est toujours bien rock'n'roll à son âge. On passe à Twin Souls. Bon, on en écoutait un tout à l'heure, il me semble. Non, on n'a pas écouté, Ronald me fait signe. The Twin Souls, c'est un groupe de rock'n'roll également. On écoute High and Lows, c'est apparemment pour tous les fans de Black Keys. Voilà, Twin Souls sur Alternante.

C'est fini, ça finit comme ça. Deuxième extrait de l'album Playmiss de Kim Gordon, Nell Bitter, un morceau très avant-gardiste avec beaucoup de sampleurs, machines et de batterie, de programming batterie, je ne sais pas comment on traduit. Le morceau est écrit par... bien sûr, Kim Gordon, et elle est à la voix et à la guitare. Voilà, on poursuit avec Marco Bartoccioni. Voilà, deuxième extrait, dit Bartok. C'est parti, c'est le dernier morceau pour aujourd'hui.

Marco Bartoccioni. Voilà, superbe album, hein, Track by Track, album qui d'ailleurs n'est pas sorti, il sortira le 5 juin 2026. Le morceau qu'on a écouté s'appelait Burn in Your Soul. Voilà, le feu dans son âme, très beau morceau. Et bien voilà, j'enchaîne tout de suite et je vous dis au mois prochain. Tambourine c'est terminé, 19h30, 20h30. D'ici là, restez à l'écoute des programmes d'Alternante. Salut, à bientôt.

0: Monsieur l'abbé, regardez votre soutane. 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
1: 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Et RFI Midi continue avec le grand journal de la mi-journée. Bonjour Sophie Pouzrat.
2: Bonjour Paul, bonjour à toutes et à tous.
1: À la une de votre journal, la crainte d'une extension du conflit au Moyen-Orient.
2: Les rebelles houthis du Yémen alliés de l'Iran ont frappé des pétroliers saoudiens en mer Rouge, une attaque qualifiée d'inacceptable par l'Union Européenne. Sur un autre front, celui du Liban, les forces armées du pays appliquent l'accord cadre signé avec Israël et commencent à se déployer dans certains villages du sud. Mais les populations locales, qui avaient dû fuir leur foyer, observent ces opérations avec méfiance. Vous l'entendrez. Autre guerre, celle en Ukraine. Le sujet était sur la table pendant la rencontre entre les deux chefs de la diplomatie russe et américaine. Et le résultat des échanges est plus que mitigé. Nous irons aussi en Inde dans ce journal où pour la première fois depuis le début de la contestation, le Premier ministre Narendra Modi s'est exprimé sur le mouvement du parti des cafards qui porte la colère d'une partie de la jeunesse. Notre correspondant sur place revient sur la manière dont le mouvement s'organise pour durer.
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1: Après Hormuz, le conflit au Moyen-Orient risque de s'étendre à un autre détroit.
2: Alors que les États-Unis ont frappé l'Iran pour la 12e nuit d'affilée et que Téhéran, de son côté, dit avoir détruit des équipements et sites militaires américains en Jordanie et au Koweït, les Houthis, groupe rebelle allié de Téhéran, ont mené des frappes contre les pétroliers saoudiens en mer Rouge dans le détroit de Bab el-Mandeb entre le Yémen et Djibouti. Lundi dernier, le groupe armé yéménite avait annoncé un embargo maritime sur l'Arabie saoudite alliée des Américains. Et il met donc ses menaces à exécution. Louise Jouezom.
4: Le groupe a revendiqué dans la nuit de mercredi à jeudi deux frappes contre les pétroliers saoudiens qui transitaient par le détroit. L'Arabie saoudite a confirmé l'une d'entre elles en précisant que l'équipage du navire était sain et sauf. Les Houthis promettent de poursuivre leurs attaques en ciblant tous les pétroliers qui ont fait ou prévoient de faire escale dans les ports saoudiens. Un siège pour un siège, assure le porte-parole du groupe en référence au nouveau blocus américain sur le détroit d'Hormuz. Pour le moment, l'embargo maritime ne concerne que l'Arabie saoudite, mais il ouvre un deuxième front dans la guerre au Moyen-Orient. Cette nuit, Donald Trump a menacé les Houthis de représailles s'ils bloquaient Bab el-Mandeb. Depuis lundi, au moins 7 pétroliers qui devaient transiter par le détroit ont fait demi-tour. Aspides, l'opération militaire européenne dans la région, a conseillé mercredi aux navires liés à l'Arabie saoudite, à Israël et aux États-Unis de faire de même. De son côté, le sultanat d'Oman a annoncé qu'il tentait de relancer la médiation entre Riyad et les Houthis pour obtenir, je cite, la stabilité et la sécurité dans la région.
2: Et les précisions de Louise Jouezom, merci à vous. Et l'implication des Houthis commentée également par Marco Rubio, le chef de la diplomatie américaine, dit espérer une désescalade dans la zone et estime que les Houthis se sont fait avoir par le régime iranien, ce sont ses mots. L'UE, de son côté, dénonce l'attaque du groupe armé yéménite qu'elle qualifie d'inacceptable.
1: Autre terrain du conflit, le sud du Liban, où les forces armées libanaises ont commencé à se déployer dans certains villages.
2: Elles appliquent l'accord cadre signé avec Israël sous les de Washington. L'objectif, c'est d'amorcer le désarmement du Hezbollah et de réaffirmer le retour de l'État libanais. Les populations du Sud, déplacées de leurs villages par les bombardements israéliens, observent ces opérations avec défiance. C'est ce que nous explique Elena Aoun, chercheuse au Centre d'études des crises et des conflits internationaux à l'Université catholique de Louvain.
5: Parfois, on reproche au Hezbollah d'être un État dans un État. Je dirais que le Hezbollah est une sorte d'État dans un non-État et qu'il est né de l'absence d'un État libanais qui perdure jusqu'aujourd'hui. Ce que nous apprennent les études sur les sorties des conflits, ce n'est pas en antagonisant la population du Sud-Liban, en désarmant par la force le Hezbollah dans des conditions qui ne sont avantageuse que pour l'État d'Israël et sans garantie aucune pour la population locale, je ne vois pas comment ils vont gagner en crédibilité par rapport à la population.
2: Des propos recueillis par Abla Junaidi.
1: En parallèle, Marco Rubio était à Manille, aux Philippines, pour rencontrer son homologue russe.
2: Oui, un échange avec Sergueï Lavrov, ministre russe des Affaires étrangères. Cela faisait presque un an qu'ils ne s'étaient pas parlé. Les chefs de la diplomatie américaine et russe se sont rencontrés en marge d'une réunion de la l'ASEAN, l'Association des Nations de l'Asie du Sud-Est. Et le moins qu'on puisse dire, c'est que la rencontre a acté qu'États-Unis et Russie ne sont plus sur la même longueur d'onde sur une très éventuelle issue diplomatique à la guerre en Ukraine, Anessa El-Jabri.
3: 30 minutes à peine de discussion, pas de déclaration à la presse à l'issue et des communiqués séparés. Ce rendez-vous à Manille a confirmé que Washington et Moscou sont désormais loin d'Anchorage. La rencontre bilatérale au sommet d'août dernier avec un cadre de lune de miel, tapis rouge à la clé pour Vladimir Poutine. Les relations de Sergueï Lavrov n'ont du reste jamais été excellentes avec son homologue américain. C'est donc son ministère qui a dit dans un communiqué post-rencontre ce que le Kremlin pointe depuis quelques semaines, sauf que la diplomatie russe a usé d'un langage bien plus anguleux, je cite, « Il est inadmissible de poursuivre les livraisons d'armes au régime de Kiev ». Le communiqué dénonce aussi, et ça c'est une rhétorique très partagée à Moscou, je cite encore, « La politique déstabilisatrice des pays européens qui continue de vouloir infliger une défaite stratégique à la Russie ». La télévision d'État résume la situation avec ces mots « La diplomatie ne va pas gagner, nous allons continuer à nous battre ». Anessa El-Jabri, Moscou, RFI.
2: Et le conflit en Ukraine qui dure, on le rappelle, depuis plus de 4 ans et 21 trains de sanctions contre la Russie à présent, c'est fait. La dernière salve de sanctions a été approuvée par l'Europe des 27 après plusieurs semaines de négociations et malgré les blocages de la Grèce, les pays membres de l'UE ont trouvé un accord qui porte notamment sur le pétrole russe, malgré les réticences d'Athènes qui voulait notamment protéger ses armateurs.
1: Après plusieurs semaines de contestations en Inde, Narendra Modi sort du silence.
2: Le Premier ministre indien a réagi au mouvement qui proteste contre son gouvernement et qui exige notamment la démission du ministre de l'Éducation. Il promet de punir sévèrement les responsables des fraudes aux examens à l'origine de la colère étudiante, tout en assurant que, je cite, « rien n'est plus important que l'avenir de la jeunesse ». Alors qui est ce fameux parti des cafards qui secoue le pays derrière son apparente spontanéité ? S'agit-il d'un collectif organisé ou d'un simple rassemblement de citoyens ? Comment cette mobilisation, née sur le web, parvient-elle à durer dans la rue? Qui la fait vivre jour après jour? À New Delhi, notre correspondant Abdoulaye Rali nous en dit plus.
6: Tout est parti d'un message parodique publié sur les réseaux sociaux. Quelques semaines plus tard, ce mouvement sans structure revendique des millions d'abonnés, son fondateur Abhijit Dibke.
7: J'ai été surpris par un tel engouement. En 4 jours à peine, nous avons dépassé les 10 millions de followers sur Instagram.
6: Le succès dépasse vite les réseaux sociaux, la mobilisation devient organique. Sahil a quitté les États-Unis pour mettre ses compétences d'informaticien et son réseau au service du mouvement.
8: J'étais présent à la première manif le 6 juin. J'ai demandé à mes amis de venir avec d'autres amis. Il faut amplifier ce mouvement.
6: Pour durer, chacun apporte son savoir-faire. Certains gèrent la communication, d'autres les repas, les dons et le campement. Aditya, logisticien, coordonne les bénévoles.
9: C'est une solidarité mécanique. Je suis venu aujourd'hui et j'ai posé un jour de congé pour demain.
6: Le mouvement rallie aussi des organisations étudiantes. Mehina, venue du Kerala, représente la Students Federation of India.
10: Nous sommes venus les soutenir. Nous menons les mêmes combats dans tout le pays. Il faut replacer cette mobilisation dans un enjeu plus large.
6: Plus d'un mois après sa première manifestation, le parti des cafards continue de grandir. Porté par des bénévoles, il veut transformer la colère d'une génération en rapport de force politique. Abdullah Erali, New Delhi, RFI.
2: Et une colère populaire sur laquelle vous reviendrez, Paul, avec la chercheuse Sylvia Malinbaume. Elle sera votre invitée de la mi-journée.
1: On évoquait le conflit au Moyen-Orient en début de journal, Sophie Pouzrat, un conflit qui profite à certains, si l'on peut dire.
2: Et pour le deuxième trimestre consécutif, Total Energy profite de l'envolée des prix du pétrole provoquée par la guerre. La multinationale française publie ses résultats et annonce avoir fait 5,4 milliards de dollars de bénéfices au deuxième trimestre 2026, soit une progression de 102% par rapport au second trimestre 2025. Des chiffres qui relancent le débat sur une taxe sur les profits des multinationales du pétrole et du gaz, très polluante et qui aggrave aussi la crise climatique, Jeanne Richard.
4: Et oui Sophie, pétrole, gaz et charbon sont responsables des trois quarts des émissions de gaz à effet de serre, cause de la surchauffe planétaire. Alors ces bénéfices monstres engrangés par Total Energy, l'une des 20 entreprises les plus émettrices de gaz à effet de serre au monde, font réagir Fanny Petitbon, responsable France de l'ONG 350.org.
11: une indécence totale, en fait. On a une France qui suffoque sous les canicules, qui est ravagée par les feux de forêt. Et pendant ce temps, on a Total Energy qui engrange des profits records depuis le début de l'année. C'est plus de 11 milliards de dollars de bénéfices sans avoir à payer d'impôts supplémentaires.
12: Alors les ONG demandent une taxe sur les profits des industries pétrogazières.
11: Il y a une urgence vraiment à faire payer les pollueurs pour financer la protection des populations, à la fois ici en France, en Europe, mais aussi dans les pays du Sud qui font face aux pires impacts du changement climatique. Et donc, il y a deux opportunités. Il y a la loi de finances à la rentrée et puis aussi il y a les négociations à l'international sur une convention fiscale des Nations Unies qui pourrait enfin inscrire le principe de pollueur-payeur dans un traité mondial.
12: Ces négociations doivent reprendre le 3 août et ce traité doit aboutir donc d'ici l'année prochaine. Selon la société civile, une taxe de 20% sur les plus grosses compagnies d'hydrocarbures au monde pourrait rapporter 100 milliards de dollars chaque année.
13: Merci Jeanne Richard. Et on le rappelle, les émissions humaines de gaz à effet de serre contribuent au réchauffement climatique qui aggrave notamment l'intensité des vagues de chaleur et aussi des incendies.
1: Ouais, des brasiers qui touchent actuellement plusieurs pays du sud de l'Europe.
13: En Italie, un pompier en est mort en combattant les flammes. En Sicile, touché par des dizaines de feux et des températures à plus de 40 degrés. Les fortes chaleurs favorisent aussi les incendies autour de Madrid, en Espagne, qui ont causé l'évacuation de plusieurs communes de la région alentour. Et la France n'est pas épargnée. 2400 hectares parcourus par un feu en Gironde, dans le sud-ouest. 20 000 personnes évacuées. Et un ministre de l'Intérieur agacé. Il y en a assez des polémiques, disait ce mercredi Laurent Nunez, répondant aux critiques concernant le manque de moyens pour lutter contre ces incendies. Bonjour Baptiste Coulon.
14: Bonjour à tous.
13: Et les moyens engagés sont suffisants, dit le gouvernement, mais dans le même temps, il fait une annonce.
14: Oui, concernant l'A400M, cet avion militaire est prêt à rejoindre l'arsenal de lutte contre les incendies. Confirmation de Maud Bréjon, porte-parole du gouvernement ce matin sur BFM TV.
15: D'ici à fin juillet, l'A400M sera en mesure de venir en appui de l'ensemble des autres moyens. Pour donner une idée, c'est l'équivalent de 3 canadaires.
14: Alors du matériel, c'est bien, des bras, c'est mieux, répondent les syndicats qui dénoncent la surcharge opérationnelle des secouristes. Delphine Renaud est représentante CGT des pompiers du département de la Vienne dans l'ouest de la France.
16: Par rapport aux 5 dernières années, on est sur une hausse de 56% de notre activité opérationnelle. Donc ça n'est pas que le nombre d'interventions, c'est le temps qui est passé en intervention.
14: Un temps qui s'allonge avec la multiplication des incendies à traiter dans la Vienne et ailleurs.
16: Il y a de nombreux départs pour des renforts sur des départements extérieurs, très intenses, peu de repos.
14: Conséquence de ces détachements temporaires, le manque de moyens pour assurer la continuité des secours dans le département.
16: Il n'y a plus personne pour couvrir les risques sur certaines agglomérations. On peut se retrouver avec des ambulances qui peuvent mettre 20 minutes à aller sur un secteur de centre-ville.
14: Alors un A400M, c'est bien, dit-elle, mais il faut aussi des embauches rapides, au moins une vingtaine de pompiers professionnels supplémentaires, rien que pour son département.
13: Merci à vous Baptiste Coulon. Et dans ce contexte, on apprend que la vague de chaleur que vient de connaître la France, avec 16 jours de chaleur torride, a été la troisième la plus longue jamais mesurée dans le pays, selon Météo France.
1: Et puis dans le contexte actuel de guerre au Moyen-Orient, les populations bien sûr sont menacées, mais c'est aussi le cas des bâtiments.
13: Oui, le cas est notamment de la cité antique de Tyr au Liban. L'UNESCO qui tient actuellement la 48e session du comité du patrimoine mondial à Busan en Corée du Sud a dit avoir inscrit la ville sur la liste du patrimoine mondial en péril. En effet, Tyr, située dans le sud du Liban, à une vingtaine de kilomètres de la frontière avec Israël, eh bien, est la cible d'une campagne de frappe israélienne depuis le début de la guerre avec le Hezbollah pro-iranien Charles Tidrak.
17: Oui, Tyr, c'est une cité phénicienne. C'est l'une des plus anciennes villes du monde méditerranéen. Deux ensembles sont inscrits au patrimoine mondial de l'UNESCO depuis 1984. Il y a un arc de triomphe et un hippodrome. Ce sont des vestiges de l'Empire romain. Mais l'un de ces sites a été endommagé. C'était début juin, directement visé par l'armée israélienne qui avait ordonné à la population d'évacuer. Le ministre libanais de la culture, Hassan Salameh, accuse Israël de ne pas respecter la convention de La Haye. Ce texte oblige à préserver les biens culturels en cas de conflit armé et c'est lui qui justement a déposé une demande de protection renforcée auprès de l'UNESCO. Alors cette inscription au patrimoine en péril, ce n'est pas une sanction, hein. Ça permet de mobiliser des financements d'urgence, des partenaires et l'attention des 196 pays membres de l'organisation, afin que tout soit fait pour empêcher la destruction des sites concernés. Pour le Liban, cette décision de l'UNESCO, ça constitue aussi bien donc une aide financière bienvenue qu'un symbole politique.
13: Les précisions de Charlotte Hydrac, merci.
17: Des partenaires et l'attention des 196 pays membres de l'organisation, afin que tout soit fait pour empêcher la destruction des sites concernés. Pour le Liban, cette décision de l'UNESCO, ça constitue aussi bien donc une aide financière bienvenue qu'un symbole politique.
13: Les précisions de Charlotte Hydrac, merci à vous. C'est la fin de cette édition. Merci de nous avoir suivis. Je vous retrouve à 14h.

0: Et le journal des sports, c'est avec vous Saliou Diouf. Bonjour Saliou.
1: Bonjour Paul.
0: On commence avec du cyclisme et le Tour de France qui se poursuit.
1: Avec la 18e étape qui a démarré il y a quelques minutes, elle se déroule entre Voiron et Orcières-Merlette sur 185,2 km. Une étape de montagne avec 5 ascensions au programme qui pourrait faire connaître au classement général un bout.
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0: Bonjour à toutes et à tous et bienvenue sur Alternante dans Mosaïque littéraire. Alors la plupart d'entre nous avons entendu parler du bagne, notamment ceux de Guyane et de Nouvelle-Calédonie, parce qu'ils ont détenu souvent des prisonniers célèbres. Peut-être le sait-on moins, des milliers de personnes ont été envoyées dans ces camps pour des condamnations diverses. Qu'entend-on par déportation, transportation, relégation, exil? Nous allons évoquer ces différentes formes de privation de liberté avec notre invitée Anne Chatté, qui vient de publier un excellent livre intitulé « État incivil », le 1IN entre parenthèses, chronique familiale au temps de la relégation 1899-1932. C'est un livre qui est publié aux éditions de l'Harmattan. Bonjour Anne.
1: Bonjour Daniel, bonjour à tous. Voilà.
0: Alors avant de revenir sur votre livre, j'aimerais qu'on fasse, c'est la tradition, un mot sur vous. C'est la première fois que vous venez sur ce plateau, donc on va parler un peu de vous. Vous êtes, si je ne m'abuse, donc docteur en sociologie et agrégé de sciences sociales. Vous enseignez à l'IUT de Saint-Nazaire et ce livre est le troisième roman, peut-être,
1: mais... Oui. C'est ça.
0: Il y a d'autres, il y a des essais également.
1: Voilà, oui.
0: On peut en parler un petit
1: oui,
0: peu.
1: Oui, donc avant j'ai publié deux romans assez courts. Donc il y en a un qui s'appelle L'aube incertaine. Le point de départ, c'était un fait divers que j'avais entendu à la radio. Aux États-Unis, on retrouvait une adolescente. Elle avait disparu pendant 10 ans. Et le point de départ, c'est les questions que je me posais. Qu'est-ce que ressent la mère quand on lui annonce qu'elle va retrouver son enfant, qui n'est pas le même? Et comment on refait famille? Comment on retisse des liens. Le deuxième, c'est Extorsion de ligne. Donc là, ça se passe en presqu'île guérandaise. Le point de départ, c'est un salon du livre au Croisic. Et voilà, une interaction avec un visiteur. Et puis là, voilà, État incivil. Et par ailleurs, j'ai écrit également 3 livres qui sont plus des essais. Donc, un livre qui s'appelle Villa Mon Rêve, Kerlulu. J'avais collecté 500 noms de maisons à Saint-Brévin. Oui. Et j'ai essayé de voir quel nom on donne et pourquoi. Et puis les 2 autres livres, c'est sur ce que j'ai appelé le comportement de modération. Donc le fait d'essayer de ne pas vouloir toujours plus, de regarder un petit peu vers ceux qui sont plus malheureux et de se dire que finalement, le bonheur, il est là. Voilà, le comportement de modération, bonheur tranquille.
0: Ouais. Les Donc c'est le démon de l'écriture, vous l'avez depuis longtemps.
1: Oui, et ça explique ouais. peut-être aussi pourquoi celui-ci, j'ai vraiment eu très envie de l'écrire.
0: Alors on a évoqué en intro, je parlais de là, un troisième roman, alors pas véritablement, il y a une partie romancée, mais il y a une partie quand même qui est tout à fait véridique à travers votre histoire familiale. C'est un pan de notre histoire que vous abordez dans votre livre, que vous avez légèrement romancé, mais dont les 2 héros ont réellement existé, ce qui rend votre ouvrage particulièrement émouvant. Alors les 2 personnages sont Almaïs et Marcel. Avant que nous les évoquions, on peut parler tout de suite de ce lien de parenté avec eux, parce que c'est en recherchant dans votre arbre généalogique que vous êtes tombé, et il n'y a pas très longtemps, on va dire, sur ces personnages.
1: Alors oui, le point de départ, c'est il y a 4 ans. Il y a 4 ans, une question de ma fille, un repas de famille. D'où vient le nom de famille Chatté? De quelle zone géographique? Et ma belle-mère répond de Normandie, alors que moi, on m'avait toujours dit que la famille, elle était savoyarde, et cette identité savoyarde, elle est vraiment
0: très... Donc déjà une énigme,
1: très...
0: quasiment.
1: Voilà, quoi. Donc pourquoi? Et donc, quand je reviens chez moi... Je tape dans un moteur de recherche le prénom d'une aïeule dont je me souvenais, mais je ne savais plus très bien dans l'arbre généalogique où elle était. Donc ce prénom, c'est Almaïs. Je tape Almaïs Chatté. Et là, il y a un résultat qui s'affiche immédiatement et qui est extrêmement surprenant. C'est une fiche matricule du bagne de Guyane. Et donc je me demande... que fait
0: déjà,
1: Almaïs
0: oui.
1: là-bas
0: oui,
1: qu'est-ce qui s'est passé
0: est-ce que
1: et on me dit oh c'est peut-être pas notre famille à nous, c'est peut-être un homonyme, et donc il faut prouver que c'est bien, il y a des filiations, et donc là il faut se lancer à la fois dans la recherche généalogique et puis également dans la recherche historique pour bien comprendre le contexte et comprendre ce qui a amené Almaïs là-bas. Et la chance qu'on a aujourd'hui, c'est que il y a énormément de documents qui sont numérisés.
0: Disponible,
1: donc
0: ouais,
1: l'enquête, on peut la faire en bonne partie chez soi.
0: Voilà, sans avoir à se déplacer.
1: Voilà.
0: Un peu,
1: même si après je l'ai fait pour avoir d'autres documents, je pourrais détailler éventuellement un peu plus cet aspect.
0: Alors donc, dans ce livre, bien sûr, Almaïs va se retrouver au bagne, en Guyane, mais on n'est encore pas là. On va d'abord revenir un peu sur la période. On est à la fin du 19e, début du 20e. Est-ce qu'on peut planter le décor? D'abord, l'endroit où ils vivent. Justement, vous parlez de la Normandie, je crois que c'est dans l'Orne.
1: Alors voilà, on est dans l'Orne, on est sur une toute petite commune, c'est La Ferrière aux Étangs. Et là, c'est quand même très rural. Il y a quelques artisans. Et la famille d'Almaïs, c'est une famille d'artisans. Le père est boisselier. Mais justement, c'est une période de mutation déjà.
0: Pardon, c'est pas menuisier, mais boisselier.
1: Boisselier, le nom exact. Voilà. Oui, alors c'est vrai que quand on plonge dans les documents d'archives, on découvre plein de métiers qui ont disparu. Almaïs, elle est souvent décrite dans les documents comme chaussonnière. Donc voilà un petit peu des éléments de décor.
0: Oui, donc, je vous ai interrompu, une famille avec un papa qui travaille quand même, hein, c'est pas des miséreux, je veux dire, non. Du moins au départ, et c'est on peut voir, y a la maman qui va avoir pas mal d'enfants, la maman d'Almaïs, et puis voilà, c'est un contexte familial, comme souvent à l'époque, avec des grandes familles, et puis des femmes qui sont très souvent enceintes, qui ont un travail énorme à faire à la maison.
1: Oui. Donc il y a effectivement ce contexte d'une famille au départ qui est assez bien intégrée économiquement, socialement. On voit par exemple les témoins qui sont des amis au mariage des parents d'Almaïs, et puis petit à petit, les choses vont devenir compliqué du point de vue économique, et il suffit de pas grand chose pour basculer en fait dans la précarité et puis après dans la grande misère. Il va y avoir la séparation aussi entre le père et la mère, parce que le père tombe dans l'alcoolisme, devient violent, la mère se sépare, et là quand il faut qu'elle assume tous les frais avec sa nombreuse descendance, ça va être l'engrenage de la pauvreté.
0: Oui, tout à fait. Donc, Almaïs a des frères et sœurs. Donc, elle va même être... elle n'est pas l'aînée, je crois.
1: Elle n'est pas l'aînée, mais elle est l'aînée des filles. Voilà, et l'aînée des filles, c'est un rôle très particulier, parce que ça veut dire qu'il faut aider la mère, qu'il faut rester, ne pas partir. Elle aurait peut-être pu, comme certaines de ses sœurs, partir, aller se placer dans une famille en ville, gagner un petit peu d'argent et se détacher de cette famille qui la tire un peu vers le bas. Mais non, elle reste pour s'occuper de la fratrie.
0: Oui, parce qu'elle va arrêter l'école, justement, pour aider sa maman. Oui. Je l'avais noté, 8 enfants dans la famille et un 9e, même en 1888, qui arrive
1: très tardivement.
0: Oui, tout à fait. Ouais, donc, elle est complètement obligée de subvenir aux besoins d'une famille. On imagine, une maman avec tant d'enfants, il faut aussi les nourrir.
1: Exactement, et il n'y a plus le père pour contribuer. Donc, petit à petit, on va être dans l'économie de la survie, et c'est là que les vols vont surgir.
0: Alors, oui, on peut les développer un petit peu. C'est là qu'ils vont, on va dire que la vie bascule.
1: Oui. Et les vols, quand je parle de vols, il y a quand même des vols parfois de pièces de 20 francs, des vols de tissus, ce sera la dernière condamnation, mais d'autres vols, c'est le fait de traire les vaches du voisin, ou bien c'est le fait d'être prise sur le fait, là aussi, chez un voisin, avec dans chaque main un œuf. Donc on est sur certains vols qui sont très clairement des vols alimentaires. Pour la survie.
0: Absolument. Oui, c'est ça qui est terrible, de voir que il y a pas mort d'homme, il y a pas d'assassinat. Simplement, elles sont dans la pauvreté et puis elles ont besoin de vivre et de manger.
1: Oui. On est sur des petits vols, effectivement, sans violence, et il n'y a pas de sang sur les mains d'Almaïs. Et d'ailleurs, elle n'est pas passée devant une cour d'assises.
0: Non, donc, c'est une cour conventionnelle,
1: Sur de la petite délinquance.
0: La petite délinquance. Oui. Alors, ce qui est... on est là, on va dire, on est loin, on ne devient pas bagnarde pour un vol de ce type. Et pourtant, on va voir que les lois, justement, la loi à l'époque, peut entraîner des condamnations sévères si on a, par malheur, récidivé.
1: Oui, donc cette loi, c'est la loi de 1885, la loi sur la relégation. Et la loi sur la relégation, on l'appelle aussi parfois la loi sur les incorrigibles. Et donc il y a cette notion qui est très importante d'incorrigibilité, c'est-à-dire il y a l'idée qu'à un moment donné, le mal, il est finalement dans la personne. Et ce qu'on va juger, c'est pas tant les faits, c'est pas tant le délit ou le crime, la personne elle-même. Et donc il n'y a plus du tout de proportionnalité entre la peine et les faits.
0: Oui,
1: et
0: puis il y a justement un terme qui est dans la loi, c'est... je vais lire un passage justement de votre livre, mais où on parle, vous étiez incorrigible. Aujourd'hui, c'est un mot qu'on emploie dans le langage courant en disant t'es incorrigible parce que tu n'arrives pas à faire certaines choses ou t'es buté sur certaines choses. Et là, ça avait quand même une autre signification. Donc, on va revenir donc sur le... Je vous cite. Hein, la relégation est née avec une loi de 1885, hein, vous l'avez précisé. Il s'agissait de lutter contre la récidive des délits ou des crimes, récidive expliquée d'une façon très particulière. On considérait qu'au bout d'un certain nombre de condamnations, vous étiez incorrigible et qu'il fallait vous éloigner pour diminuer les nuisances et éviter une toute contamination. Le nombre de condamnations déclenchant la relégation dépendait de leur nature, mais par exemple, ce pouvait être 4 condamnations à plus de 3 mois pour vol, escroquerie, abus de confiance, outrage public à la pudeur, excitation habituelle de mineurs à la débauche, vagabondage, mendicité. Dit autrement, on n'a pas envoyé en relégation que des criminels jugés par des cours d'assises, on a aussi et surtout envoyé des délinquants jugés par des cours correctionnelles. Parmi les 519 femmes qui ont été reléguées en Guyane, 96% l'ont été par des tribunaux correctionnels. C'est ça, je pense que très peu de gens le savent.
1: Oui, absolument. La loi sur la relégation est mal connue. Et puis le fait que ces incorrigibles, c'était en fait des miséreux, ça, non, effectivement, c'est pas connu.
0: Oui, c'est ça. Et puis là, donc, moi, on revient sur ce terme incorrigible, qui était quand même... on peut plus rien faire pour vous.
1: Exactement. Quoi. Et tout le paradoxe, hein, c'est que cette loi, elle a été portée par un ministre de l'Intérieur qui est Waldeck-Rousseau. Et Waldeck-Rousseau, on l'associe éventuellement plutôt à quelque chose de favorable au peuple. C'est aussi le gouvernement Jules Ferry, donc l'idée d'éducation, le pari que les gens peuvent s'améliorer. Et non, en fait, il y a eu ce volet répressif extrêmement cruel.
0: Ouais. Alors donc, vous avez trouvé... Bon, comment va se dérouler Elle va être condamnée plusieurs fois. Vous avez réussi à avoir un suivi à peu près de ces condamnations
1: Oui, on peut retracer tout son parcours judiciaire et pénitentiaire. Par exemple, aux archives de l'Orne, il y a le registre des écrous. Donc, on peut voir, c'est le cahier des entrées et des sorties de la prison de Domfront. Et donc, on peut savoir exactement comment elle arrive, quand elle arrive, comment elle est vêtue, parce que tout est consigné.
0: Oui,
1: donc,
0: sûr, ouais.
1: On peut retracer énormément de choses. Et dans le dossier qui est à Aix-en-Provence, donc Aix-en-Provence, c'est l'endroit où il y a les archives nationales d'outre-mer, il y a aussi des documents qui retracent tout son parcours à la fois judiciaire et pénitentiaire.
0: Qu'est-ce que vous avez découvert le parcours, bien sûr, mais dans ces documents, il y a eu des éléments qui vous ont marqué, choqué?
1: Alors, il y a effectivement le fait qu'elle a été obligée d'abandonner ses enfants. Ça apparaît très clairement quand on fouille ces documents-là. Il y a des échanges de télégrammes, parce qu'à un moment donné, elle arrive avec un enfant et la prison ne sait pas quoi faire de cet enfant. Donc vite, on prévient le sous-préfet, qu'est-ce qu'on fait et donc, on décide de l'envoyer à l'hospice d'Alençon. Et, également, dans ces dossiers, un document extrêmement émouvant, c'est la lettre de grâce écrite par sa mère pour demander à ce que sa fille ne soit pas envoyée en Guyane, demandant à ce que la relégation ne soit pas réellement suivie des faits.
0: Il y a un sentiment d'injustice là, quand on voit ces décisions et qu'il n'y a pas de sentiment. Vous avez beau être dans la misère, que vous avez une famille, on ne se penche pas sur votre passé, voilà, vous avez été obligé d'aider votre mère et qu'ensuite vous-même vous vous retrouvez à être maman et que en fait on n'a pas, il n'y a pas de sentiment, je veux dire.
1: Non, et il y a peut-être un aspect.
0: Il n'y a pas de circonstances atténuantes.
1: Absolument, et il y a un aspect sur lequel je n'ai peut-être pas assez insisté, c'est que la peine de relégation, c'était une peine automatique. Automatique et à vie. Donc quand vous avez les deux aspects, effectivement, ça peut être que quelque chose de très froid, de très bureaucratique, et donc d'absolument inhumain, incivil, pour faire référence au titre.
0: On va peut-être, puisque vous le dites, on parle là de relégation, et dans mon intro, hein, j'ai parlé de transportation, d'exil ou de déportation. Je reprends ce qui est écrit dans votre livre concernant le bagne. On pourra revenir sur ces différents termes. Hein. Vous nous avez déjà un peu renseigné là sur la relégation. Alors, je vous cite, hein, au bagne ont été envoyés 3 catégories de personnes, les relégués, mais aussi les déportés et les transportés, que ce soit hommes ou femmes, bien sûr. Hein. La déportation était une peine politique. La transportation n'était pas une peine, mais une modalité d'exécution de la condamnation aux travaux forcés qui pouvait se faire soit en métropole, soit aux colonies en étant transportées. Alors, comparons la situation des relégués et des transportés. Les transportés qui étaient condamnés à des travaux forcés avaient une condamnation qui était limitée dans le temps. Au bout de ce laps de temps, ils avaient purgé leur peine. Cela ne voulait pas dire qu'ils pouvaient rentrer en France métropolitaine. Il fallait l'argent du retour. Il y avait aussi le doublage pour une condamnation inférieure à 8 ans de travaux forcés. Il fallait attendre le même nombre d'années avant de pouvoir rentrer. Quant aux autres transportés, ceux condamnés au-delà doivent y demeurer à perpétuité. Mais au moins, les transportés pouvaient-ils rêver au moment où ils seraient libres par rapport à l'institution pénitentiaire et éventuellement libres de rentrer ? Pour les relégués, rien de tel. Les relégués l'étaient à vie. C'était une condamnation à perpétuité, avec des conditions encore plus dramatiques pour les femmes que pour les hommes. Pour les relégués hommes, il n'y avait pas de surveillance continue. Le soir, ils étaient laissés à eux-mêmes, ils pouvaient discuter, jouer aux cartes, fabriquer des bricoles, puis les vendre, aller à la bibliothèque. Il y avait dans le camp une fanfare, ils étaient contrôlés en journée, soumis au travail, à la vie collective, avec des conditions de travail et de vie très difficiles, mais plus libres que les femmes, ils pouvaient même sortir. Pour revenir aux reléguées femmes, quand on compare leur situation à d'autres catégories, on s'aperçoit donc que leur situation est pire. La relégation, c'est pire que la transportation, car c'est à vie, pour des infractions presque toujours moindres. La relégation des femmes, c'est pire que la relégation des hommes, parce que c'est l'enfermement 24 heures sur 24, et parce qu'à la discipline pénitentiaire s'ajoute la discipline religieuse, le jugement moral et spirituel. Ce n'est pas du tout juste l'exil, comme on aurait pu le croire et comme beaucoup le croyaient avant d'arriver. C'est assez, voilà, j'ai voulu reprendre parce que c'est très important dans votre livre de faire cette distinction entre ces différentes personnes, alors qu'on pourrait imaginer, non, elles sont toutes logées à la même ancienne, à la même enseigne, mais pas du tout.
1: Oui, et pour revenir éventuellement sur la question des femmes, quand elles arrivaient, elles étaient prises en charge par une institution qui relevait à la fois du pire de l'usine, hein, le travail intense, difficile, le pire du couvent, l'enfermement non choisi, et puis l'aspect également pénitentiaire. Il y avait cette collaboration ou coopération entre l'institution religieuse et l'institution pénitentiaire qui était spécifique aux femmes, hein, pas pour les hommes. Et c'était tellement oppressant que parfois les femmes reléguées célibataires ont vu dans le mariage l'occasion finalement de gagner un petit peu de liberté.
0: Voilà, exactement.
1: Et alors il y avait une institution très curieuse, hein, le kiosque. Et le kiosque, les sœurs y amenaient des femmes reléguées qui s'étaient bien conduites, c'était une sorte de récompense. Et puis, il y avait les transportés qui étaient libres, qui pouvaient ici regarder un petit peu les femmes et choisir avec lesquelles ils voulaient se marier. Et donc, le mariage, on pourra éventuellement développer un petit peu. Pourquoi les institutions ont encouragé le mariage,
0: bien sûr.
1: Que ça ne va pas de soi que les sœurs incitent comme ça à ce marché matrimonial. En fait, c'est que la relégation, c'est vrai qu'il y avait tout le volet répressif dont on a parlé, mais il y avait aussi un volet colonial.
0: Exactement,
1: et il s'agissait
0: de
1: peupler. C'était une colonie
0: on
1: de
0: peut
1: peuplement.
0: Presque... Alors c'est étonnant, parce que quand on le parle comme ça, on a l'impression que c'est presque une peine légère, qu'elles sont là, elles vont payer à la société ce qu'elles ont fait, mais derrière, elles vont pouvoir se marier, avoir des enfants, et puis permettre à cette colonie de prendre de l'importance, de s'agrandir.
1: Oui, oui, oui. C'était aussi le plan, en fait. Par contre, ça a été un échec. Ça a été un échec pour des tas de raisons. Mais une des raisons, c'est qu'en fait, les conditions de vie étaient tellement difficiles que l'espérance de vie pour les femmes reléguées, entre leur dernière condamnation, donc en métropole, et puis leur décès en Guyane, c'est 4 ans.
0: C'est très court. Justement, ouais. Puisque vous en parlez, c'est peut-être nécessaire aussi de... tout le monde a un peu entendu parler de Cayenne, la Guyane, de parler de ces lieux de détention qui n'étaient loin d'être le paradis. Hein. Il y avait beaucoup de maladies, puis cette humidité. On peut imaginer que voilà, les maladies diverses faisaient des ravages.
1: Oui, oui, oui. Et d'ailleurs, pour parler du bagne, il y a une expression qui a été utilisée, donc pas que pour les légués, hein, pour toutes les
0: bien
1: populations
0: sûr,
1: ouais. du bagne, on parlait de la guillotine sèche.
0: Bien sûr.
1: Donc la guillotine sèche, ça dit bien qu'en fait, quelque part, ça ressemblait beaucoup à une condamnation à mort, pas immédiate, mais assez vite, au bout de quelques années. J'ai donné le chiffre de 4 ans pour la Guyane. Le chiffre symétrique pour la Nouvelle-Calédonie, c'est 9 ans.
0: Oui.
1: Donc on voit que c'était un petit peu plus confortable d'aller en Nouvelle-Calédonie, mais que ça restait quand même aussi quelque chose de très difficile.
0: Voilà, je voulais vous faire de la transition. Juste parler, parce que là, l'action de ce livre se déroule en Guyane, mais il ne faut pas oublier, je l'ai dit en intro, qu'il y avait aussi le bagne en Nouvelle-Calédonie, où il y avait peut-être plus de... On pense aux communards, ou des gens Louise Michel,
1: oui,
0: ou autres,
1: oui, oui.
0: qui ont été internés, emprisonnés là-bas. Il y avait peut-être plus de... C'était plus des prisonniers politiques, on va dire.
1: Oui, oui, et il y a eu un petit peu plus aussi de descendance en Nouvelle-Calédonie, plutôt qu'en Guyane, où finalement, il n'y a pas tant d'enfants qui sont
0: nés.
1: Par exemple, moi, je me suis empressée de regarder s'il y avait une branche de la famille là-bas. Est-ce que Almaïs, une fois mariée, avait eu des enfants là-bas? Et non. Et en particulier, elle n'a pas eu le temps pour ça.
0: Oui, bien sûr, tout à fait. Oui. On peut peut-être repréciser que Almaïs a laissé 3 enfants plus 1,
1: oui.
0: Puisque quand elle a été, je crois qu'elle était, quand elle a été emprisonnée déjà, encore en métropole, elle était enceinte.
1: Oui, quand elle arrive à la maison de Domfront, donc elle a un enfant à la main qu'elle doit abandonner, mais elle est aussi enceinte. Et donc ensuite, dans sa grande mansuétude, l'institution judiciaire va lui accorder le droit de ne pas partir tout de suite pour la Guyane, pour qu'elle ait le temps d'accoucher, d'allaiter un peu son enfant. Mais elle sait qu'à l'issue de cela, c'est l'abandon.
0: C'est presque aussi terrible que de lui enlever dès le début.
1: Ouais,
0: elle a le temps de s'attacher à cet enfant, donc fallait aussi le préciser. On revient donc après son arrestation, les jugements. Il y a un cheminement avant de quitter, bien sûr, la métropole.
1: Hein, oui.
0: Avant de... D'ailleurs, même, je crois qu'il y a des escales aussi vers l'Algérie.
1: Oui,
0: on peut peut-être parler de ce voyage terrible.
1: Oui. Donc c'est un long voyage dans des conditions difficiles, avec une escale effectivement à l'île de Ré, également à Marseille, en Algérie. Là, il y a des gens qui montent aussi sur le bateau. Et donc, il va y avoir une diversité de personnes sur le bateau. Il y a aussi tout cet équipage. On peut retracer dans les archives, on peut accéder au rôle de bord. C'est un bateau, le Calédonie, qui a permis le transport d'Almaïs. Le Calédonie, il était rattaché à Saint-Nazaire. Et donc, on peut avoir toute la composition de l'équipage.
0: Et puis, on voit, ça me revient maintenant aussi, le côté raciste des gens qui sont transportés. On parle, les Noirs sont dans un certain endroit.
1: Oui.
0: C'était compliqué, effectivement, là-bas sur place. Parce que quand on parle du bagne de Cayenne-Guyane, il faut bien préciser aussi, vous le dites, que, et ça tout le monde ne le connaît peut-être pas, c'est que c'est différents camps. Ce n'est pas un seul endroit, il y a au moins une dizaine de...
1: Oui. Il y en a même certains en Guyane, sur des petites îles, par exemple, où ça va être vraiment très difficile d'accès. Alors, concernant ces lieux, longtemps, la Guyane n'a pas du tout souhaité souhaité les mettre en valeur parce qu'en fait, c'était plutôt le mauvais côté du territoire. C'était pas ce que la Guyane voulait mettre en avant. Aujourd'hui, par contre, il y a davantage cette conscience que c'est aussi un patrimoine, qu'il faut l'entretenir. Et donc, c'est des lieux dont on essaye aujourd'hui de prendre soin.
0: Ouais. Donc on l'a dit dès le début, hein, il y a des zones d'ombre dans ce livre où vous avez été obligé d'imaginer, de romancer l'histoire d'Almaïs et de Marcel. J'en ai pas parlé pour l'instant, mais on va en parler dans la seconde partie de l'émission. Quelles traces on a d'elle là-bas en Guyane ?
1: Alors, en Guyane, je n'ai pas de traces directes d'elle. Et en fait, de façon plus large, même quand elle est en métropole, j'ai peu de documents où elle s'exprime. Bon, un petit peu de lettres qu'elle envoie à l'inspecteur pour demander des nouvelles de ses enfants quand elle est emprisonnée. Donc, ça me permet de voir son attachement, hein, très important à ses enfants. Mais je n'ai pas beaucoup son propre regard à elle. J'ai beaucoup le regard de l'institution ou de la presse sur elle. Et par contre, il y a les actes, hein, l'acte de mariage, par exemple, en Guyane.
0: Ce que je trouve également dans votre livre, c'est il y a toujours... c'est un peu la partie romancée, c'est que Almaïs, elle est baignée d'espoir. Oui. Il n'y a pas de désespoir, justement.
1: Oui, effectivement. Constamment, en fait, elle s'accroche. Elle est très persévérante parce que constamment, elle pense que les choses vont s'améliorer. Et ça la fait tenir, en fait. Hein. Et peut-être que pour le lecteur, ça permet aussi que la lecture
0: bien
1: ne
0: sûr,
1: soit pas trop plombante.
0: Oui, hein.
1: On a des personnages qui sont volontaires, qui ont cette lumière de l'espoir en eux.
0: Oui. Beaucoup de femmes se sont mariées là-bas, certaines ont eu des enfants, pas d'autres. Est-ce que ça... Il y a aujourd'hui... encore des descendants de ceux qui sont restés, parce qu'on l'a dit tout à l'heure, très peu, d'ailleurs il fallait avoir les moyens de revenir, et très peu sont revenus, à part quelques peut-être personnalités un peu connues, ne sont revenus en métropole.
1: Alors, j'ai pas les chiffres en tête exactement sur le nombre d'enfants nés de ces unions, mais je sais que globalement ça a été un échec, et donc pas beaucoup de descendance quand même.
0: Oui. Juste, avant de s'octroyer une petite pause musicale, la fin de vie d'Almaïs, vous avez quand même retrouvé la date de son décès ou...
1: Oui.
0: Puis déjà de son mariage,
1: oui.
0: Vous dites que ça n'a pas duré longtemps.
1: Oui,
0: très longtemps.
1: Oui. Je sais avec qui elle se marie, j'ai pu reconstituer un petit peu l'histoire, hein, qui est également une histoire de misère, une histoire assez triste, l'histoire de son mari.
0: Oui, qui était-il en fait ?
1: Alors, lui, c'était un transporté. Donc, les transportés, hein, c'était la catégorie de population la plus importante, hein, l'essentiel des bagnards, c'était des transportés. Et donc, à un moment donné, il a effectué sa peine. Il est libre, mais un peu prisonnier de l'île quand même. Et donc, il s'établit sur une concession et il se marie. Et donc, Almaïs, je sais à quel moment elle meurt. Je n'arrive pas à savoir exactement de quoi elle meurt. Par contre, justement, dans le dossier, je sais que quand elle arrive, elle a un goitre. Donc voilà, on peut imaginer peut-être en lien avec le stress, peut-être.
0: Oui, et puis les lieux, je veux dire.
1: Voilà, également.
0: Il y avait pas de, je pense pas qu'il y avait beaucoup de vaccination,
1: beaucoup de
0: prévention.
1: Très peu de soins.
0: Oui, voilà. Et puis l'état sanitaire était déplorable.
1: Oui.
0: On l'a pas dit. Ces gens qui sont partis là-bas, un bagnard, ça casse des cailloux, comme on dit un peu vulgairement, mais ils travaillaient.
1: Oui. Donc, il y avait des infrastructures à créer. Hein, c'était ça l'idée, des voies à créer. Donc, c'était aussi une arrière-pensée derrière l'envoi de toute cette main-d'œuvre. Et puis, les femmes aussi, des travaux de confection, par exemple, et en particulier, tous les vêtements pour équiper la colonie pénitentiaire.
0: Je pense au niveau agriculture, tout ça.
1: Oui,
0: également. Faire vivre la population carcérale.
1: Oui, oui. Il y avait aussi des libérés qui pouvaient s'employer comme domestiques dans les familles tous les fonctionnaires qui étaient présents, par exemple.
0: Ouais. Donc on a vu la plupart d'entre eux, ceux qui ne mouraient pas sur place et qui étaient en état d'être libérés, étaient obligés soit de, on a dit, doubler leur peine et de rester là-bas. Il y avait aussi quelques tentatives d'évasion, mais il y en a pas eu énormément. Oui. Je pense qu'ils ont pu aller.
1: Oui. Les tentatives d'évasion étaient vouées à l'échec, en fait. Hein. Donc il y en a qui ont fait beaucoup de tentatives, mais à chaque fois ils reviennent à la case départ avec des punitions qui sont enclenchées par
0: bien
1: ça.
0: Sûr. Oui, tout à fait. Ok. On s'octroie une petite pause musicale, hein, et puis on va parler après du second personnage comment on va l'appeler justement.
1: Alors c'est un mélange d'enquête, hein, bien sûr. Et puis ça, de romans quand même, mais romans quand même.
0: C'est ça, tout à fait. On va parler donc de Marcel, et puis on va replonger vers le début du XXe siècle. Voilà, on s'écoute un jeune chanteur, hein, il est très très jeune, il est britannico-ivoirien, il s'appelle Sekou. On écoute son titre, hein, c'est Love Language, on se retrouve dans quelques minutes.

0: Voilà, c'était Sékou, un très jeune chanteur qui monte, fait penser un peu à Grégory Porter également, qui est parti tout petit et qui est aujourd'hui un très très grand interprète. On se retrouve dans Mosaïque littéraire avec Anne Chatté. On va poursuivre cette discussion très très intéressante à partir de son livre « État incivil, chronique familiale au temps de la relégation 1899-1932 paru chez l'Harmattan. Hors antenne, on parlait un peu de cette hiérarchie qu'il y avait là-bas dans ce bagne entre ce qui était les plus petits délinquants. Certains avaient été condamnés pour vagabondage, d'autres étaient entre guillemets de grands criminels qui sont arrivés avec un, je dirais pas toujours entre guillemets, avec une forme de prestige.
1: Alors oui, effectivement, il y avait au sein des bagnards une sorte de hiérarchie un petit peu inversée, c'est-à-dire que ceux qui étaient les plus mal considérés, c'était en fait ceux qui avaient fait les choses les plus petites, hein, les petits délinquants, qui étaient considérés comme vraiment pitoyables, misérables, miséreux, et sans le prestige de ceux qui étaient un petit peu plus des caïds,
0: voilà,
1: en quelque sorte.
0: Exactement, c'est un peu comme dans certains établissements pénitentiaires.
1: Exactement, on peut penser à ça.
0: Aujourd'hui,
1: oui,
0: tout à fait. On l'a pas dit, mais il y avait aussi des bagnes en France.
1: Oui, oui, oui. Donc, quand on était condamné aux travaux forcés, on pouvait éventuellement exécuter la peine dans des bagnes en France. Il y en a eu très tardivement. Et par ici, hein, dans la région, il y a des bagnards qui ont été employés aussi sur des chantiers.
0: Voilà, exactement, voilà, oui. C'est le canal de la Martinière.
1: Le canal de la Martinière, oui. Ouais. Et alors, bon, il se trouve que moi, je fais beaucoup de cyclotourisme. Et effectivement, aujourd'hui, quand pour mon loisir je suis sur des voies des voies vertes, ben souvent je pense
0: tout ce qui a été fait en métropole,
1: oui, avec beaucoup de mortalité là aussi, hein, ça a été terrible, c'était souvent dans des marais par exemple, enfin
0: on l'a dit tout à l'heure, certains en Nouvelle-Calédonie les prisonniers politiques fallait les éloigner, on peut imaginer, de la métropole pour pas qu'ils continuent à, entre guillemets, toujours leur méfait sur le territoire national. Après, d'autres, on l'a dit aussi en Guyane, il y avait la partie coloniale, hein, qu'on a abordée. Après, il y avait peut-être aussi, c'était dû à une surpopulation dans les bagnes français qui a obligé à les incarcérer ailleurs.
1: Oui, et il y a eu la fermeture des bagnes portuaires. Et donc là, tout d'un coup, il y a eu des flux beaucoup plus importants vers les colonies.
0: Oui, tout à fait. Bon, maintenant, on va se projeter et parler de Marcel, qui est le second héros de ce livre. Et puis, on peut repartir comme Almaïs sur un peu sa jeunesse, notamment, à partir du moment où vous découvrez le concernant, les documents qui le concernent, pardon.
1: Oui, alors Marcel, c'est un enfant qui a un dossier d'enfant placé aux archives de l'Orne. Et ce dossier, il est singulier parce que dedans, il y a beaucoup de lettres de la part de Marcel. Parce que Marcel, c'est quelqu'un qui a beaucoup écrit à son inspecteur. L'inspecteur, c'est la personne qui était en charge du suivi des enfants placés.
0: Une sorte de tuteur, on va dire,
1: c'est,
0: hein, c'est un peu
1: oui,
0: ça.
1: Oui,
0: hein.
1: Oui, oui, oui, oui.
0: Et on voit, d'ailleurs, vous le dites, que c'était lui qui lui octroyait de l'argent de temps en temps, et quelquefois Marcel se plaint de pas avoir l'argent qu'il voudrait.
1: Alors les lettres entre Marcel et son inspecteur, elles sont de nature différente. De toute façon, elles sont assez échelonnées dans le temps aussi, donc on voit Marcel qui grandit. Et quand de temps en temps, Marcel remercie beaucoup son inspecteur, par exemple quand son inspecteur va lui donner une marraine de guerre, on en reparlera éventuellement.
0: Oui, c'est intéressant ça.
1: Mais à d'autres moments, par contre, Marcel, il est mécontent et il le fait savoir, par exemple quand il voudrait accéder davantage à son pécule, parce qu'effectivement, le devenir un petit peu, hein, c'était que les enfants étaient d'abord mis en nourrice, ils allaient à l'école jusqu'à 14 ans, puis après ils étaient placés chez un patron dans une ferme. Et puis là, il gagnait un petit peu d'argent, mais il n'y avait pas droit jusqu'à la majorité.
0: Voilà, il fallait avant de les toucher.
1: Et donc Marcel, quand il veut un peu d'argent, il est obligé vraiment d'expliquer pourquoi, d'argumenter. Et ça, complètement anormal.
0: Vous avez eu connaissance de ses écrits.
1: Oui, grâce à ses lettres.
0: C'est intéressant parce que il semblait qu'il était quand même, il avait de l'instruction quand même, ce garçon-là.
1: Oui. Et non seulement il a une instruction, mais il aime beaucoup lire, il aime beaucoup écrire. Et c'est aussi une des raisons pour pour laquelle il ne veut pas du tout rester dans une ferme toute sa vie.
0: On peut revenir, Anne, sur le... Il a eu plusieurs familles dans lesquelles il était placé.
1: Oui, hein. Il a eu la chance au début d'être placé très longtemps auprès de la même nourrice. Donc là, je pense que ça a été source de stabilité pour lui. Et puis après, par contre, il va enchaîner beaucoup, beaucoup de nourrices ou de placements, cette fois-ci, pour travailler. Alors, pourquoi est-ce qu'il enchaîne beaucoup? Parce qu'effectivement, comme il ne se plaît pas comme garçon de ferme...
0: On peut imaginer qu'il n'a peut-être pas toujours été aussi bien traité. Hein.
1: Non, voilà, voilà. Et en tout cas, et en plus, quand il n'est pas bien traité, il n'accepte pas. Il ne se laisse pas faire.
0: Et d'ailleurs, comme vous l'avez dit précédemment, on va tout au long de cette jeunesse, avant avant qu'il ait véritablement un métier, il est prêt à tout faire, mais pas retourner comme employé de ferme.
1: Oui, dans les lettres, hein, il demande vraiment à apprendre, alors il appelle ça un état, hein, je veux apprendre un état, je veux apprendre un métier, et il a plein d'idées, et une fois il va écrire pour dire je voudrais être coiffeur, une autre fois il va dire je voudrais travailler dans un garage, je voudrais travailler dans un café, en fait...
0: Ah, il est plein d'ambition.
1: Oui,
0: hein.
1: Tout est bon pour lui, mais pour échapper à ce qu'on appelait alors la culture, hein, c'est-à-dire l'agriculture.
0: Ouais, c'est un homme assez extraordinaire.
1: Il est attiré par la modernité, il veut vivre en ville, il a un rêve, il a une force intérieure, il a un côté très volontaire.
0: Ah ouais, je pense qu'effectivement, ces lettres elles sont très importantes, hein, pour vous dans la recherche de ces lettres où il est en relation avec son inspecteur. Justement.
1: Oui, ces lettres m'ont vraiment permis de comprendre qui il avait été. Alors même si après, j'ai pris beaucoup de liberté, d'autant que le dossier, il s'arrête à sa majorité. Donc après, j'ai plus ces documents-là. Pour tout le reste de sa vie adulte, j'ai essayé d'imaginer des choses en continuité avec le jeune qu'il avait été.
0: Oui, ouais, tout à fait. Alors, une chose qu'il faut préciser, c'est qu'il est volontaire pour partir cette boucherie du premier conflit mondial.
1: Oui, comme il est en conflit avec son inspecteur concernant son devenir professionnel, finalement, s'engager de façon volontaire en devançant l'appel pendant la Première Guerre mondiale, ça va être une porte de sortie pour lui. Et puis, il espère que ça va lui ouvrir effectivement d'autres portes après, quand la guerre sera finie.
0: Alors, on voit il fait des rencontres. Ça, c'est écrit ou c'est aussi des choses que vous avez imaginées?
1: Alors, il rencontre effectivement vraiment la femme d'un consul, la princesse de Poix, qui est quelqu'un qu'on va retrouver plus tard, hein, dans l'histoire. Au moment de la Deuxième Guerre mondiale, elle va aider des résistants, elle a laissé des traces. Donc, il les rencontre vraiment, ces personnes, quand il est hospitalisé.
0: On sent que ça, pour
1: et
0: lui,
1: c'est parce que, voilà, il n'est pas encore majeur, donc il en parle à son inspecteur.
0: Oui, et puis je pense que ça doit être pour lui quelque chose de très important,
1: oui,
0: de pouvoir avoir,
1: oui,
0: ces relations.
1: Et ce qui est très révélateur, c'est que non seulement il rencontre ces personnes, non seulement il en parle en disant tout ce qu'il en pense de positif, mais il garde les liens après, c'est-à-dire qu'il continue à les voir.
0: Oui, c'est ça, voilà, il est très fidèle, en amitié,
1: oui,
0: même par,
1: oui,
0: rapport à, oui, une famille d'accueil où il a été. Hein.
1: Oui, et autant il a un petit côté un peu rebelle lié au fait qu'il a son propre projet, mais en même temps, il a un côté assez respectueux des gens qui ont de l'instruction, des gens, voilà, les deux à la fois.
0: Ah ouais. Alors, sans en dire plus, parce qu'on a, voilà, il y a beaucoup de véracité dans ce livre et aussi à une partie romancée. On va pas parler les liens qu'il peut y avoir entre Almaïs et lui. Par contre, Marcel aussi va rechercher sa famille, son frère.
1: Oui, c'est la première lettre qu'il envoie à son inspecteur. Est-ce que j'ai un frère? Et donc là, on devine effectivement tout ce besoin d'avoir une famille, d'avoir une fratrie, c'est la première lettre qu'il envoie.
0: Oui, ça c'est aussi très très très très passionnant. Ensuite, qu'est-ce que vous trouvez sur ce que va être peut-être sa vie professionnelle? Vous disiez en début d'émission que lorsque vous avez commencé à chercher, on vous a parlé de cette famille en Normandie, mais on vous a parlé aussi d'une famille en Savoie ou dans cette région.
1: Oui, alors effectivement, Marcel, assez vite, il va se détacher de l'Orne, de la Normandie, puisqu'il va être engagé volontaire. quand il est engagé volontaire, il va énormément voyager. D'une part, il va aller dans différentes garnisons en France. Il dit des choses rigolotes, d'ailleurs, sur les Bretons, par exemple. Mm-hmm. Mais il va partir aussi sur le front d'Orient.
0: Oui, bien sûr, ça, oui, voilà, à ne pas occulter,
1: oui,
0: cette
1: oui,
0: partie-là.
1: Et puis ensuite, oui, quand c'est la fin de la guerre, il va s'établir à Lyon. Et là, il va démarrer une carrière de cheminot. Donc, il est sur les équipes qui restent en place, manœuvres au service des tractions à Lyon-Mouche. Et puis après, il va partir à Chambéry. Et là, c'est le début de l'histoire savoyarde.
0: Oui, et puis là, c'est, on le voit, il progresse et il quitte largement sa condition première.
1: Voilà.
0: Où il aurait pu rester employé de ferme.
1: Et il continue à vouloir gravir des échelons.
0: Ce qui est intéressant aussi, vous parlez de ce côté après-guerre où il va rentrer dans des associations ou une association qui est là pour aussi aider les autres soldats qui s'en sont sortis et peut-être d'autres avec aussi des infirmités ou autres. Et puis peut-être aussi un peu plus tard, peut-être le côté syndicaliste, peut-être aussi toujours à vouloir, comme vous disiez tout à l'heure, un peu en révolte aussi.
1: Oui, donc effectivement, il s'engage dans des associations, dans une association en particulier, pour défendre un petit peu la cause des engagés volontaires. Et quand on se replonge dans cette époque, on s'aperçoit qu'il y a eu beaucoup, beaucoup d'associations d'anciens combattants. Elles étaient peut-être éventuellement de temps en temps en rivalité. Et une des actions de l'association dans laquelle Marcel prend des responsabilités, c'est de vouloir qu'il y ait un quota de Légion d'honneur pour les anciens engagés volontaires.
0: Oui, oui, tout à fait. Donc là, il a fallu, au moment... vous connaissez quand même la date de son décès.
1: Oui, oui, oui, oui.
0: Sans connaître les raisons...
1: C'est quand même en lien avec la guerre.
0: Oui, parce
1: c'est
0: que
1: en
0: là...
1: lien.
0: Qu'il avait des séquelles.
1: Il a été blessé.
0: Une plaie de jambe,
1: et puis il y a des séquelles qui s'aggravent en fait avec le temps. À un moment donné, il faut une nouvelle opération.
0: Ce que j'ai bien apprécié aussi dans ce livre, c'est à la fin quand vous nous donnez. Je suis reparti un peu sur notamment l'épilogue. Il y a aussi une bibliographie importante, qui s'intéresse à tout ce qui concerne le bagne, mais il y a aussi l'épilogue à la fin où vous nous expliquez. Ça, c'est super intéressant, parce que tout du long du livre, on sait que vous avez romancé une partie, mais de préciser ce que vous avez vraiment trouvé, c'est très intéressant, justement.
1: Oui, j'ai voulu...
0: Il y a aussi l'épilogue à la fin où vous nous expliquez. Ça, c'est super intéressant, parce que tout du long du livre, on sait que vous avez romancé une partie, mais de préciser...

0: les personnes sur lesquelles j'ai construit mes personnages.
1: Oui. Alors donc, il y a dans ce livre, il y a bon, Almaïs et Marcel, mais est-ce que dans ces personnages, leur environnement, leur famille, il aurait pu avoir d'autres personnes où ils sont emblématiques de ce qu'ils ont été, je veux dire, de leur passé familial, de leur famille.
0: Alors, j'aurais pu fouiller, par exemple, le devenir de Joseph. Joseph,
1: c'est son frère,
0: sur lequel il pose des questions au début. J'aurais pu faire
1: Parce
0: le choix.
1: Parce que je me mets à votre place, ça donne envie. Est-ce que peut-être il existe... D'ailleurs, je crois qu'il y a peut-être encore d'autres documents qui sont susceptibles de donner des éléments. Oui, c'est pas formel, je veux dire.
0: J'ai très envie de retourner, mais juste pour ma propre curiosité, aux archives d'Alençon et de demander le dossier de Joseph, parce que quand j'avais fait le déplacement, j'avais pas identifié l'existence de Joseph. J'avais un peu confondu Joseph, Marcel, parce que dans les recensements, et donc j'aimerais bien aller voir et pouvoir comparer les écrits de l'un et de l'autre.
1: Oui. Le en fait, quand on fait un peu le bilan, notamment pour Almaïs, si elle n'avait pas eu tout ce dossier judiciaire, si on peut l'appeler, vous l'auriez pas...
0: Non. Et en fait, effectivement, on peut être un peu étonné que, à l'époque, des personnes aient pu laisser autant de traces, parce qu'on sait qu'aujourd'hui, on laisse beaucoup de traces numériques. Mais à l'époque, on peut être étonné qu'ils aient laissé autant de traces. À un moment donné, je me suis dit, c'est quand même étonnant, tout ce que je peux retracer de leur vie. Mais en réalité, ça s'explique. Qui laissait des traces? Soit les très riches, les très puissants. Mm-hmm. On sait bien que dans les châteaux, il y a plein de portraits. Mm-hmm. Ou alors, ceux qui ont eu à faire face aux institutions. Et donc, on va retrouver les très pauvres, les misérables.
1: Justement, ceux qui ont eu à faire
0: à
1: la justice.
0: Et les enfants placés. Et donc, ces catégories de personnes, en fait, ont laissé beaucoup de traces dans les archives.
1: Oui. Vous, donc, on l'a dit au départ, c'était plutôt un travail de généalogie, et puis qui vous a donné envie de faire ce livre, et puis un travail qui a demandé quand même pas mal d'années pour mettre en place non seulement tout ce qui concerne ces personnages-là, et puis l'environnement de l'époque, qui est relativement riche, et puis en plus sur le bagne. Et il y a pas mal de documents à disposition quand même pour tout ça.
0: Oui, il y a beaucoup de documents. Par exemple, il y a un très bon documentaire qui permet de bien comprendre les différentes catégories de bagnards. C'est un documentaire d'Hélène Trigueros, disponible assez facilement. Il y a les travaux de Jean-Lucien Sanchez, qui est vraiment un spécialiste de la relégation. Il a fait une thèse sur le sujet. Puis un document un petit peu plus ancien, les travaux d'Odile Krakowicz sur les femmes au bagne, donc pas que les femmes reléguées. Donc oui, on peut vraiment...
1: J'allais dire, mais des Almaïs, il doit y en avoir beaucoup. Est-ce qu'il y a, à votre connaissance, il n'y a pas eu, un peu comme vous l'avez fait vous, des gens qui ont recherché sur leur famille
0: Alors,
1: des gens qui ont subi ce même sort.
0: Si, effectivement, ça va être assez courant de s'apercevoir qu'il y a quelqu'un dans la famille qui est passé au bagne, parce qu'il y a quand même eu des milliers de personnes qui ont été envoyées au bagne. Et de temps en temps, il y a des romans qui vont mentionner ça.
1: Oui. Vous vous êtes posé là-bas tout de suite, d'emblée, quand vous avez eu suffisamment d'éléments, vous vous êtes dit, je suis obligé pour moi, peut-être pour la famille, de le mettre en par écrit et en le faisant aussi en le romançant justement pour donner du corps à ce livre.
0: Alors, au début, il n'y avait pas du tout le projet du roman. C'était vraiment comprendre cette branche normande. Et puis, quand je découvre l'affiche de Bagnard, comprendre l'itinéraire. Et j'avais uniquement préparé pour la famille un document de synthèse, vraiment avec les faits, les dates, un tableau, juste un outil de généalogie. Je me suis aperçue que ces personnages, en fait, ils coexistaient en moi de plus en plus. J'étais un peu fascinée, en fait. À partir du moment où il m'occupait l'esprit, c'était naturel pour moi de l'écrire. Et c'est quelque chose qui permet aussi que ça se détache, que ça ait une vie après, un petit peu autonome de moi, et que ça arrête de m'encombrer l'esprit et de m'habiter.
1: On en a parlé un peu avant cette émission, là, hors antenne. Donc, votre famille n'était pas... Il y avait des...

0: des bribes de ce qui s'était passé ou c'était vraiment l'obscurité totale?
1: Non, pas du tout. Hein. Ça a été une révélation. Ça a été une révélation quand j'ai dit à ma belle-mère, à mes enfants, mes neveux, nièces, mon mari, que il y avait quelqu'un dans la famille qui était mort en Guyane avec un passage au bagne. Non, ça a été une révélation.
0: Ouais. Une révélation. C'est perçu comment? Parce qu'il y a des familles qui diraient, bon, c'est le passé, sans trop savoir qui était Almaïs. Non, bon, elle a commis des délits, et voilà, elle a payé, voilà, on arrête là. Ou au contraire, c'était un encouragement pour effectivement, moi j'appelle ça une forme de réhabilitation aussi de cette
1: Alors,
0: femme.
1: Oui, tout à fait. C'est vrai que je n'ai pas utilisé le mot, mais oui. C'est ça aussi l'idée, hein, derrière le fait d'écrire. J'ai écrit pour plusieurs raisons, mais c'est aussi cette idée de faire connaître un peu cette page injuste et puis quelque part de réhabiliter
0: Almaïs. Je pense que c'est important parce qu'elle elle est même en la réhabilitant, elle, vous réhabilitez sans doute des tas d'autres femmes qui ont subi le même sort.
1: Oui. Et pour la question sur la manière dont ça a été reçu au départ, la surprise, un petit peu de doute, hein, ce fameux « mais est-ce que tu es sûr que c'est la famille ?» Et puis assez vite, l'acceptation. Et du côté de la jeune génération, de l'enthousiasme, parce que tout d'un coup, ça y est, ils ont une histoire avec un arrière-plan qui remonte beaucoup plus loin dans le temps et c'est fini, le fait que l'histoire familiale démarre uniquement avec mon beau-père.
0: Ouais. Et c'est aussi aujourd'hui, à notre époque, c'est vrai que, d'ailleurs, la littérature l'a montré hein, dans les publications récentes, on revient beaucoup sur des histoires de famille.
1: C'est frappant.
0: Et puis, on s'aperçoit, si on fouille un tout petit peu, qu'il peut y avoir des histoires extraordinaires, un peu comme la vôtre,
1: oui,
0: je dirais.
1: Oui, hein. Oui, c'est frappant, effectivement, combien il y a un certain nombre de livres aujourd'hui qui revisitent les histoires familiales. Il se trouve que c'est des livres que j'aime bien aussi.
0: Le travail est passionnant, je dirais. C'est vraiment un livre que je vous recommande vivement, qui, un peu, malheureusement, un peu, on n'en parle pas assez, je dirais, parce que ça aborde plein de sujets à travers ces deux personnages. Ça vous donne envie de... peut-être, je ne sais pas, avec des membres de famille, mais ce genre de travail, c'est un peu ce que vous avez un peu fait précédemment aussi dans les écrits, de poursuivre dans cette voie-là, de sortir de l'ombre des gens comme Almaïs et Marcel.
1: J'aime bien redémarrer à chaque fois sur quelque chose un petit peu nouveau.
0: Hein. Ouais, d'accord.
1: Par exemple, les noms de maisons, j'aime toujours beaucoup les noms de maisons, mais je suis passée à autre chose, etc. Donc, je ne suis pas certaine de vouloir continuer sur ces problématiques. Par contre, je vois bien qu'il y a de nouveaux thèmes qui m'attirent, mais j'ai besoin de temps. J'ai besoin de temps parce qu'un projet, ça s'étale sur, par exemple, 4 ans.
0: C'était nécessaire d'avoir...
1: Mais il y a des thèmes qui m'attirent beaucoup.
0: Et sur le papier, vous avez commencé quelque chose?
1: Pas encore. J'attends vraiment que la parenthèse de ce livre se referme toute seule. Mm-hmm. Et puis après, peut-être que je redémarrerai sur un nouveau thème. Ouais. Oui.
0: Alors juste quelques mots optimistes là, pour finir. Ces deux personnages, l'histoire est sombre, forcément. Moins celle de Marcel, même si son passé... son enfance est sombre, mais il y a quand même, c'est un livre qui n'est pas forcément noir et qui est porteur d'espoir. Et comme je l'ai dit tout à l'heure, le fait d'avoir, en fin de livre, donné les coulisses du travail et l'épilogue aussi, ça enrichit bien ce livre.
1: Oui, effectivement, hein, ces deux personnages qui ont toujours foi dans l'avenir et quelque part, hein, cet espoir, par exemple pour Marcel, cet espoir, il se donne une chance comme ça de réaliser son rêve.
0: Hein. Ouais. Je vous remercie, Anne, d'être venue aujourd'hui sur ce plateau. On a passé un très bon moment et je pense qu'on a beaucoup parlé de ces personnages et aussi de leur environnement et de ces incarcérations, de ce bagne. Je rappelle donc ce livre publié chez L'Harmattan, Anne Chatté, État incivil, chronique familiale au temps de la relégation 1899-1932. Et puis on vous presse de décrire rapidement pour revenir nous voir.
1: C'est très gentil. Allez. Et merci beaucoup pour l'invitation. J'ai passé aussi un très bon moment avec vous.
0: Merci beaucoup et merci à Manu qui a réalisé cette émission. Et puis on se retrouve très bientôt.

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0: abordables, notamment chinois, a eu un effet d'entraînement et un retour en arrière semble désormais inimaginable.
1: C'était Nathanaël Vitran. La cité antique de Tyr au Liban doit être protégée. L'UNESCO tient actuellement en Corée du Sud la 48e session du Comité du patrimoine mondial. Elle a décidé d'inscrire la ville donc de Tyr sur la liste du patrimoine mondial en péril. Tyr est située au sud du Liban, à une vingtaine de kilomètres de la frontière avec Israël. Elle est la cible d'une campagne de frappe israélienne depuis le début de la guerre avec le Hezbollah pro-iranien en mars dernier. Sophie Torlotta.
2: Cité phénicienne, Tyr est l'une des plus anciennes villes du monde méditerranéen. Deux ensembles, vestiges de l'Empire romain, sont inscrits depuis 1984 au patrimoine mondial de l'UNESCO, un arc de triomphe et un hippodrome. Après avoir ordonné à la population d'évacuer, l'armée israélienne avait directement visé et endommagé l'un de ces sites début juin. Le ministre libanais de la Culture, Rassam Salameh, accuse Israël de ne pas respecter la Convention de la Haye qui oblige à préserver les biens culturels en cas de conflit armé. C'est lui qui a déposé une demande de protection renforcée auprès de l'UNESCO. L'inscription au patrimoine en péril n'est pas une sanction. Cela permet de mobiliser des financements d'urgence, des partenaires et l'attention des 196 pays membres de l'organisation afin que tout soit fait pour empêcher la destruction des sites concernés. Pour le Liban exsangue, cette décision de l'UNESCO constitue aussi bien une aide financière bienvenue qu'un symbole politique.
1: Un mois fin du Tour de France aujourd'hui, 18e étape. Les 185 km au programme dans les Alpes comprennent pas moins de 5 ascensions, dont 2 classées en première catégorie. RFI bientôt 17h10 ici à Paris, 2h de moins en temps universel. Excellente journée.

0: 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Crucifixion.
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2: Vous venez d'écouter le journal de Radio France Internationale.
0: Good. Out of the door, line on the left, one cross each. 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Crucifixion.
3: No, freedom.
0: What?
3: 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They said I hadn't done anything so I could go free and live on an island somewhere.
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0: 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Very good, very good.
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5: Bienvenue à chacun et chacune d'entre vous dans C'est mon asso. Cette émission met à l'honneur les associations de Loire-Atlantique sur votre radio associative dans le 44 Alternante FM. Ce n'est pas un scoop, l'été est bien là avec toutes les joies que cette saison sème dans nos vies, parfois dans nos cœurs. L'été, c'est les vacances, l'envie de sortir et de prendre un bon bol d'air. Redécouvrir les richesses de nos communes telles que la cathédrale de Nantes pour une immersion dans un monde de paix et de silence. Vivre quelques événements culturels de l'été comme le voyage à Nantes. L'été, c'est également la saison pour laisser au garage sa précieuse voiture et emprunter son vélo en en louant un par exemple. C'est désormais facile à la portée d'un grand nombre d'entre nous grâce à la jeune association, et on verra que c'est pas vraiment ça, Lilo Famille, basée sur l'île de Nantes, une association présidée par Vincent Ruffel et coordonnée par Pierre Trébosse. Bonjour Vincent.
6: Bonjour Eric.
5: Pierre n'est pas là, mais je pense qu'il aurait aimé être avec nous. Et puis, donc merci de ne pas vous être dégonflé justement, Vincent, malgré cette chaleur, en étant venu à vélo à la radio pour réaliser cette émission. Visiblement, le vélo, par cette chaleur, ne vous fait pas peur et ne vous rend pas tout rouge, comme une tomate toute bien mûre. Avez-vous un présent ou un passé grand sportif, Vincent, pour faire du vélo comme vous faites?
6: Non, je pratique le cyclisme en tant qu'amateur depuis, je cacherai pas que ça fait une vingtaine d'années que je vais travailler en vélo, donc je suis sensibilisé à la base sur la pratique cycliste depuis un certain nombre d'années, depuis que je suis tout petit en fait.
5: Le vélo sous la chaleur comme sous la pluie?
6: Oui, du 1er janvier au 31 décembre. Ouais. On s'adapte aux conditions météorologiques, mais c'est un choix et je trouve que c'est presque un privilège d'avoir la liberté de faire du vélo par tous les temps. Il faut un peu de volonté, faire preuve de prudence, mais dans l'ensemble, ça se passe bien.
5: Oui, il faut être très prudent quand même, parce que même s'il y a des pistes cyclables sur Nantes, il faut avouer que les automobilistes ne font pas toujours attention à vous.
6: Il faut apprendre à cohabiter avec tous les véhicules qui existent aujourd'hui. Depuis une quinzaine d'années, il y a plein de moyens de locomotion qui se sont développés en agglomération notamment. Alors évidemment, il y a les vélos, les vélos électriques, les trottinettes et les vélos adaptés. Enfin, il y a plein de les longues-tailles, enfin tous les vélos qui sont tous les moyens de locomotion qui sont mis sur la voie cyclable et sur la route en général. Donc avec ça, faut cohabiter, faut vivre ensemble et puis faire preuve de compréhension et parfois de diplomatie.
5: Bon, tout se passe bien, pas d'accident de vélo?
6: Jusqu'ici, tout va bien.
5: Bon, alors on continue de croiser les doigts, Vincent. Ma première vraie question, car les premières n'étaient qu'un petit échauffement, est-ce vous le fondateur de Lilo Famille?
6: Alors non, moi je suis arrivé dans l'association il y a près de 4 ans. Au départ, j'étais trésorier de l'association. C'est une association qui existe depuis 2010, depuis 16 ans donc, qui faisait l'aide à la parentalité, des animations, des groupes de parole pour les parents en difficulté dans leurs activités professionnelles et qui avaient du mal à associer leur activité professionnelle et leur vie familiale. Donc il y avait une crèche qui existait, il y avait des groupes de parole encore une fois, et parallèlement à ça, il y a une activité de vélo pour familles avec jeunes enfants et d'animation qui s'est développée. Pour diverses raisons, la crèche et tout ce qui était lié à l'aide à la parentalité s'est arrêté. Mais par contre, l'activité de pratique cycliste pour familles avec jeunes enfants, elle a perduré. Et depuis 3-4 ans où je suis dans l'association, on a réorienté l'association vers tout ce qui est pratique cycliste pour toutes et tous. Alors, quand je dis toutes et tous, c'est personnes à mobilité réduite, personnes en situation de handicap, seniors. Donc on a renouvelé notre flotte de vélos pour s'orienter vers toutes ces populations qui sont exclues de la croissance exponentielle de la pratique cycliste en agglomération.
5: Justement, est-ce que vous pourriez nous parler un peu de ce projet de Lilo Famille? Car je pense que depuis 3 ans, ce projet s'est redessiné.
6: Voilà, ça s'est redessiné. Encore une fois, on a renouvelé notre flotte de vélos.
5: Modernisé même peut-être.
6: Oui, alors c'est sûr que depuis 10 ans, tous les équipements, tous les vélos qui sont mis sur le marché, tous les vélos électriques, les longtails, les vélos cargo, les triporteurs. Enfin, encore une fois, il y a une diversité d'équipements pour la pratique cycliste qui ont été créés et qui permettent à un plus grand nombre de se lancer dans le vélo, quoi.
5: Est-ce que vous avez toujours été sur l'île de Nantes ?
6: Oui.
5: Toujours.
6: Oui, on a ce privilège et cet avantage d'être très très bien situé, d'avoir une situation géographique qui nous est enviée. On est juste à côté du carrousel des mondes marins. On a deux conteneurs, là, un conteneur qui est plus petit, qui nous sert pour tout ce qui est administratif, de bureau, et on a un conteneur qui nous sert de stockage pour nos... Alors on a une vingtaine de vélos, mais essentiellement 3 ou 4, une situation géographique qui nous est enviée. On est juste à côté du carrousel des mondes marins. On a deux conteneurs, là, un conteneur qui est plus petit, qui nous sert pour tout ce qui est administratif, de bureau, et on a un conteneur

0: ce qui donne sens à l'association et ce que moi, ce que je veux impulser comme objet pour l'association, c'est vraiment de rendre un service public, encore une fois, à ces populations qui sont exclues et qui se mettent des freins. Alors, il peut y avoir des freins physiques, des freins physiologiques à la pratique cycliste, mais il y a beaucoup de freins aussi, c'est le cas de le dire, des freins psychologiques. Les gens imaginent que pour faire du vélo en agglomération sur du plat, il faut être en super forme physique, qu'il faut être capable à la limite de faire presque le Tour de France pour se remettre au vélo, mais c'est pas le cas du tout. Il y a beaucoup de gens qui s'interdisent de faire du vélo parce qu'ils pensent que ça leur ils en sont pas capables, alors que si, avec tous les équipements, encore une fois tous les matériels qui existent, le vélo c'est à la portée de tout le monde quoi.
1: On fait pas du vélo, est-ce que c'est parce qu'on se sent pas capable ou est-ce qu'il y a eu justement un choc qui est arrivé, un accident et qui a fait que le vélo on n'en veut plus, on a peur?
0: Il peut y avoir des traumas effectivement qui empêchent les gens de se remettre en selle. Nous, on fait des animations où on va à la rencontre des gens, on leur propose des remises en selle pour que ils fassent tomber ces barrières psychologiques ou ces traumatismes qu'ils ont pu avoir par rapport à des chutes. Et nous, on vient pour les convaincre qu'ils peuvent faire du vélo et que le vélo, c'est vraiment une sensation de liberté et de fraîcheur par ces temps un peu caniculaires. Mais c'est vraiment
1: il faut pédaler vite pour faire de l'air en ce moment.
0: Peut-être. C'est surtout quand on s'arrête. En fait, faut jamais s'arrêter, c'est ça.
1: Bon, sauf au feu rouge, quand même, là, c'est recommandé de s'arrêter.
0: Oui.
1: Est-ce que vous diriez un peu, c'est un proverbe, je ne sais plus, que quand on tombe, il faut remonter tout de suite son vélo pour éviter cette peur?
0: Oui, c'est un peu comme on a des mauvaises expériences, on est toujours réticent à réitérer la même expérience, mais le vélo, ça entre. C'est un peu dans le même schéma, quoi. Si on se fait mal en tombant ou en ayant un accident, il ne faut pas se dire que non, c'est fini pour nous. On peut se remettre en selle, encore une fois, avec des matériels adaptés.
1: Pierre Trébos est l'unique salarié de l'association avec le titre de coordination et gestion des services vélos. Cela consiste en quoi, Vincent? Sans aller bien sûr dans les détails, car on fera toute une émission là-dessus, mais ce n'est pas l'intérêt.
0: Donc Pierre, c'est l'unique salarié, effectivement. C'est un peu le pilier de l'association. Enfin, il est un peu l'homme à tout faire. Donc il y a, d'une part, tout ce qui est mise à disposition de vélos. Donc c'est les locations. On a une flotte de vélos qu'on met à la disposition des gens. Ils peuvent venir chez nous et puis louer les vélos à la journée, à l'heure, au mois même. L'hiver, on peut louer les vélos sur plusieurs mois. Donc là, il est aussi... c'est une partie de son temps de travail. Et puis surtout, aujourd'hui, encore une fois, ce qu'on veut, c'est réorienter l'association vers les animations. Donc l'essentiel de son temps de travail aujourd'hui, ça va être d'organiser, d'animer et de faire les sorties pour les personnes, pour les populations vers lesquelles on fait des animations, quoi.
1: Pour mener à bien le projet associatif de l'île aux familles, quelle est la flotte de vélos depuis le service adéquat justement que mène Pierre?
0: Alors on a une vingtaine de vélos. Alors il y a un certain nombre
1: Tous ne sont pas pareils.
0: Ah non.
1: C'est
0: non,
1: ça
0: non.
1: Que je
0: dirais même qu'il y en a. Si, il y en a certains qui. On en a plusieurs qui sont les mêmes, mais on a différents vélos. Alors on a des triporteurs, on a des biporteurs, des tricycles. On a deux tricycles qui sont plus destinés donc aux personnes avec des difficultés de stabilité. Évidemment, sur le vélo avec
1: on
0: trois roues.
1: On détaillera ça plus tard, ouais. Enfin, tout à l'heure dans la deuxième partie.
0: On a des tricycles, on a un tandem avec la personne à l'avant qui est passagère, le ou la pilote à l'arrière, et on a notre, si je peux dire, notre vélo phare qu'on a acquis cette année, c'est un vélo taxi avec deux personnes à l'avant ou une pilote à l'arrière.
1: Eh bien, je vous propose, Vincent Ruffel, président de l'association, un peu de musique. Et juste après, tenez, vous nous ferez une revue détaillée de la flotte de vélos adaptée au projet de l'île aux familles. On se dit à dans 5 minutes sur Alternant FM 98.1, la bonne fréquence sur l'île de Nantes.
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2: De retour dans C'est mon assaut avec Vincent Ruffel, président de Lilo Famille. Nous nous sommes quittés pour écouter le chanteur Benabar. Nous évoquions la flotte de vélos de l'assaut. J'aimerais que vous passiez en revue cette flotte, je vais y arriver, avec pour commencer votre dernière recrue, le vélo-taxi, Vincent. Parlez-nous-en un peu. Alors, à quoi il ressemble déjà?
3: Alors, les gens, quand ils voient, ils ont un peu le réflexe de dire que ça ressemble à un tuk-tuk, les vélos qu'on voit dans les pays du méditerranéen ou en Asie, les vélos qui servent pour balader les touristes dans les lieux de villégiature. Donc c'est un vélo où on transporte, il y a deux places à l'avant et un ou une pilote à l'arrière. C'est un vélo qui est destiné à toutes et tous et qui nous permet, par exemple, ce qui nous permet de promener les gens dans le centre-ville de Nantes pour qu'ils découvrent les principaux monuments touristiques et les œuvres du voyage à Nantes, par exemple, cette année. C'est un vélo qui est très sécure, qui est très confortable. Et toutes celles et tous ceux qui l'ont essayé nous ont dit « mais c'est formidable, quand est-ce qu'on recommence ?»
2: Donc il y a un pilote, le pilote c'est qui ?
3: Alors le pilote c'est quelqu'un de l'association par contre, c'est pas un vélo qu'on confie à n'importe qui. Donc c'est un pilote qui est à l'arrière, soit le salarié donc Pierre Trébosque qui fait les balades, soit c'est un ou une bénévole de l'association.
2: Est-ce qu'il fait simplement le pilotage ou est-ce qu'il fait aussi des commentaires de la ville de Nantes ?
3: Alors oui. Après la communication sur le vélo, comme les personnes sont devant et que le ou la pilote est à l'arrière, souvent c'est un peu difficile avec le bruit de la circulation, c'est un peu difficile de communiquer quand on roule et c'est pas très sécure quoi. Mais à l'arrêt, nous, on peut s'arrêter et puis devant, je sais pas moi, devant la tourlue, devant le château et puis discuter, faire un peu le guide touristique quoi.
2: Donc si j'ai bien compris, c'est destiné à une clientèle particulière, ce vélo-taxi.
3: Oui, alors on le destine, les balades qu'on fait dans le centre-ville de Nantes, notamment, c'est pas à destination d'un touriste quelconque, c'est vraiment à destination des personnes qui ont des difficultés de déplacement, donc les personnes en situation de handicap, les seniors, pour qu'elles aient l'opportunité de faire un tour dans le centre-ville de Nantes sans utiliser les transports en commun ou sans marcher pendant trop longtemps, quoi. Et ce qu'on propose également, c'est que si, par exemple, deux seniors viennent avec leurs enfants, leurs petits-enfants, on peut mettre à disposition, louer des vélos classiques. Et donc, les vélos classiques accompagnent le vélo taxi pour faire une sorte de convoi dans le centre-ville de Nantes pour que ça soit plus convivial, quoi.
2: Et combien dure la sortie ? Est-ce qu'il y a une durée particulière ou on peut y passer toute l'après-midi ?
3: Alors, la balade type, elle dure 1h30. Mais encore une fois, on s'adapte vraiment à ce que veulent faire les gens. Donc on a un parcours type, mais si les gens veulent nous disent, moi je veux aller voir tel immeuble qui est dans le périmètre de Nantes, enfin dans le centre-ville de Nantes, on peut faire un petit détour. On n'est pas sur des rails comme le tramway. on peut faire des petites discrétions à la balade type. Et si je peux me permettre aussi, ça c'est la balade qu'on propose cette année dans notre nouveauté, dans notre liste des balades qu'on propose, mais on fait aussi des balades. Alors à la demi-journée, par exemple, on va partir donc de nous où on se trouve là sur l'île de Nantes. On peut aller jusqu'à Couëron, on peut aller jusqu'à Saint-Sébastien, enfin aller sur des...
2: Avec ce vélo-taxi.
3: Oui, avec ce vélo-taxi, ouais. Si les gens nous disent, moi j'aimerais faire telle balade, on s'adapte. En fait, on a une sorte de carte de balade disponible, ouais. Possible. Et puis les gens nous disent, moi je veux faire celle-là, puis je veux faire ce petit détour-là pour aller voir ma maison d'enfance. Enfin, voilà. C'est vraiment des balades à la carte, quoi.
2: Parce que Nantes-Couëron, en voiture c'est rapide, mais en vélo ça demande un petit peu de temps, et surtout qu'il y a un aller et un retour.
3: Il y a un retour. Alors, au niveau des vélos, donc c'est des vélos électriques, donc... On est en capacité de faire l'aller-retour. Enfin, les balades qu'on propose, évidemment, on a déjà testé et on sait qu'on peut faire l'aller-retour sans tomber en panne, quoi.
2: Et il faut combien de temps, justement, pour faire un Nantes-Couëron en vélo-taxi ?
3: Alors, en vélo-taxi, il faut compter 1 heure, enfin, l'aller,
2: ouais. Voilà, oui,
3: sans s'arrêter. Hein.
2: Mais d'accord.
3: Parce que c'est vrai que c'est assez... ils ont fait une piste cyclable, justement, qui est chouette. Le long qui passe à Chantenay, ouais. Sous Cheviré, Indre, voilà. Et ils ont vraiment fait une piste cyclable qui est sécure. Et on peut aller jusqu'au bac de Couëron, quoi, en 1 heure.
2: Très bien. Oui, bien sûr, vous avez d'autres vélos que vous proposez. Quel est celui qui est un peu la vedette en ce moment ?
3: La vedette, c'est le vélo-taxi.
2: C'est le vélo-taxi.
3: Sinon, on a aussi un vélo, un tandem. La passagère est à l'avant. Il y a un ou une pilote à l'arrière. Autant le vélo taxi, c'est vraiment un vélo pour les promeneurs. C'est un vélo qui est pour les petites balades tranquilles, quoi. Alors que le tandem, c'est un peu une fusée par rapport au taxi, quoi. C'est un peu là, on peut faire un peu de vitesse en toute sécurité, hein, mais on peut atteindre des belles vitesses. Le ou la passagère à l'avant a vraiment un sentiment de liberté et un sentiment de fraîcheur. Enfin, c'est vraiment très agréable et on a vraiment la sensation de faire du vélo, quoi.
2: Ça, c'est pour un peu les sportifs.
3: C'est les personnes qui aiment les sensations un peu plus fortes, quoi.
2: La personne qui pilote ce tandem, est-ce un salarié, quelqu'un de l'association ou est-ce que c'est quelqu'un...
3: Ça, c'est un vélo qu'on loue, qu'on met à disposition. C'est des vélos qui ont déjà été loués pour des touristes qui veulent faire, par exemple, la balade de Nantes à Brest, suivre le canal de Nantes à Brest ou aller jusqu'à Bordeaux dans les Landes. C'est des vélos qu'on loue et qui sont demandés pour faire des longues balades avec tout le type de touristes, quoi.
2: Est-ce qu'il faut déjà avoir une certaine expérience du vélo pour aller sur ce vélo tandem, parce qu'il y a quand même une personne devant?
3: Le vélo tandem demande une certaine un apprentissage, ouais. C'est pour ça qu'on le confie pas à n'importe qui, entre guillemets, et que c'est quelqu'un de l'association qui le pilote. Par contre, le tandem, ça, on va dire en 5 minutes, quelqu'un qui sait faire du vélo, il a compris le principe et ça roule, quoi.
2: Ouais. Il n'y a pas de difficulté, pas de danger possible. Je reviens quand même sur cette personne qui est devant. Quand même, c'est du poids. Et puis vous dites que ça va assez vite.
3: Il y a un petit apprentissage à faire. Je touche du bois pour l'instant, on n'a jamais eu de soucis. Contrairement à peut-être ce qu'on peut penser, qui sont très très faciles d'apprentissage, quoi.
2: Et là aussi, est-ce que vous proposez des parcours ?
3: Non, le tandem, c'est les gens viennent, on leur propose, c'est les balades type qui sont à l'office du tourisme, hein, que les gens peuvent faire selon leurs envies, quoi.
2: Jamais 203, quel est l'autre vélo qui a la cote ces dernières semaines, ces derniers mois ?
3: Alors on a deux tricycles, des tricycles musculaires adaptés donc pour les personnes qui ont des difficultés de stabilité sur des vélos classiques à deux roues. Ça peut être pour les enfants, pour les adolescents, des vélos adaptés pour tout type de population, quoi.
2: Et tenez, Vincent, pour la personne qui est comme moi, qui a confié son vélo à Emmaüs, il prenait la poussière dans le garage, si vous voyez ce que je veux dire. Et sur un coup de tête, je décide de faire le canal de Nantes à Brest en vélo pour mes vacances de cet été. Pouvez-vous me répondre rapidement, car mon projet, c'est lundi.
3: On a des vélos classiques qu'on peut vous louer. Qu'on peut vous louer à la semaine au moins.
2: Et là, ils sont disponibles. Il y a du. C'est
3: ah oui, voilà, on en a une douzaine, ouais.
2: Et pour une semaine, tiens, on va parler un peu tarifs. Vincent, on n'a pas du tout parlé des tarifs. Combien coûte un vélo pour une personne seule qui veut faire Nantes à Brest en canal?
3: Alors,
2: sur le canal.
3: Alors, j'ai pas la grille des tarifs. Ça dépend de la durée, ça dépend du vélo. J'ai pas la grille des tarifs en tête.
2: On peut les trouver sur internet.
3: On peut les trouver sur notre site internet, ouais.
2: Autrement, on peut vous joindre peut-être. Quelle est la meilleure façon justement pour vous questionner tarifs?
3: Alors, c'est de regarder sur le site internet ou de contacter Pierre Trébosque, le salarié. Qui vous dira si le vélo est disponible, communiquera les tarifs. Quoi.
2: Il y a possibilité d'avoir des devis, des choses comme ça, comme pour une entreprise classique,
3: oui, oui.
2: Avant de partir prendre un vélo. Et vous, Vincent, quel est votre vélo favori dans l'association? Tiens.
3: Moi, c'est le tandem.
2: C'est le tandem, vous l'avez plusieurs fois utilisé, c'est ça?
3: Oui, bien sûr. C'est un vélo, encore une fois, qui permet un peu des sensations de liberté, quoi.
2: Avec la position pilote et l'autre position?
3: Alors la position, évidemment, quand on est devant la position passager. C'est là qu'on a plus de sensations au niveau du vent, des odeurs. Enfin, on a vraiment un autre point de vue que quand on est en voiture, évidemment.
2: On se laisse piloter, en fait, on est un passager.
3: On se laisse aller, on peut même fermer les yeux et puis s'imaginer je sais pas où, quoi.
2: Et donc vous avez eu les deux positions?
3: Oui.
2: Et quelle était la préférée?
3: C'est d'être passager, c'est encore une fois.
2: Ah oui.
3: C'est vrai que on a un sentiment de bien-être. Enfin, moi, c'est ce qui me plaît dans ce vélo-là, c'est qu'on s'en sent vraiment libre, quoi.
2: Mais le fait de ne pas être maître du vélo, ça gêne pas?
3: Non,
2: on fait confiance.
3: On fait confiance.
2: Ouais.
3: On fait confiance. Au départ, on a peut-être un peu d'appréhension, mais une fois qu'on est parti, franchement, toutes celles et tous ceux qui l'ont essayé, ils ont été enchantés, quoi. On n'a jamais eu, sans mentir, de personnes qui nous ont dit « non, ça ne me plaît pas ».
2: Bon, on parlait de succès de vélo, parlons du succès, d'un des succès du groupe Queen que vous m'avez fait remarquer, Vincent, en préparant cette émission, qu'il y a Bicycle Rise, un titre de 1978, c'est ce que nous allons écouter ensemble, mais nous nous retrouvons juste après, Vincent, de l'association Lilo Famille, à Nantes, pour la troisième et dernière partie de C'est mon asso.
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0: Le groupe de rock britannique Queen a dansé mon assaut avec un de leurs succès, Bicycle 13. L'auteur est évidemment Freddie Mercury, chanteur et leader de la formation. Il paraîtrait que l'idée de la chanson lui est venue lors d'une étape du Tour de France cycliste, faisant étape à Montreux, comme la formation Queen y était également, pour enregistrer l'album Jazz où figure ce Bicycle 13. Fin de ma petite histoire sur ce titre, même s'il y a beaucoup de choses à dire, mais ce sera pour plus tard, car l'émission C'est mon assaut est consacrée à l'association Lilo Famille. Elle loue des bicyclettes nouvelle génération pour répondre essentiellement aux nouveaux besoins des seniors. Vincent Ruffel, président de l'association, restez sagement avec nous. Nous écoutions à l'instant Queen. Vincent, vous arrive-t-il de faire du vélo en écoutant à fond les gamelles, vos chansons préférées? Et puis tant pis pour la sécurité, si vous voyez ce que je veux dire, Vincent.
1: Alors personnellement, non, j'écoute pas de musique en faisant du vélo. Enfin, notamment avec des oreillettes qui empêchent d'écouter les bruits qu'il y a autour pour se rendre compte un peu de la circulation. Et donc, je le fais pas et je le conseille à personne parce que c'est vraiment dangereux.
0: Autre particularité, dans cette même chanson de Queen, nous entendions des bruits de sonnettes de vélo. Sont-elles toujours présentes justement sur le guidon de vélo?
1: Ah oui, bien sûr, oui. C'est un élément indispensable.
0: Mais on les entend pratiquement plus. Ah, c'est peut-être parce que dans ma voiture, j'ai l'autoradio à fond.
1: Peut-être.
0: Bon, et le port du casque, est-ce qu'il est obligatoire pour les personnes qui empruntent vos vélos?
1: Alors, il est fortement conseillé pour les adultes. Et pour les enfants, il est obligatoire, oui.
0: Est-ce qu'il y a des choses obligatoires pour ceux qui empruntent les vélos que vous louez?
1: Au niveau
0: bien sûr, payer la facture.
1: Oui, ça on conseille fortement aussi. Voilà, nous on met à disposition les matériels de sécurité. Après les gens, ils sont libres de les utiliser ou pas, quoi.
0: Et bien, puisqu'on parle de sécurité, je suppose que le vélo c'est comme la voiture, il y a des révisions à faire. Est-ce qu'elles sont assurées par qui?
1: Alors,
0: je pense aux freins, aux freins des vélos, c'est quand même bien pratique d'avoir des bons freins sur un vélo.
1: Alors, le salarié Pierre fait l'entretien des vélos classiques, et les vélos, les vélos comme le vélo taxi, on a un contrat d'entretien avec le fabricant, et du coup, il est révisé comme un véhicule, comme une voiture classique, quoi.
0: Il y a un peu un contrôle technique.
1: C'est ça.
0: Bon, on va terminer cette émission avec un focus sur les balades nantaises que l'association organise jusqu'au 15 septembre. Elles se font à bord de quel type de vélo, Vincent?
1: Alors, cette année, on a lancé une nouvelle balade, la balade type là, dans le centre-ville de Nantes pour les personnes à mobilité réduite. Un nouveau concept qu'on lance et je pense qu'il y a une population qui est en attente de ça pour découvrir les œuvres du voyage à Nantes et découvrir les principaux monuments touristiques du centre-ville. Et on essaye de communiquer par rapport à ce nouveau concept. Les gens viennent chez nous, ils réservent d'abord auprès de Pierre, des salariés, ils réservent le créneau horaire. Donc on fait 3 balades par jour, du lundi au dimanche, tous les jours de la semaine. On fait une balade le matin, donc de 9h30 à 11h30. La balade dure pas 2 heures complètes, mais le temps d'arriver, le temps de monter sur le vélo, le temps d'expliquer un peu ce qu'on va faire, on prend 2 heures, mais la balade en elle-même, elle dure 1h30, quoi. Après, on s'adapte encore une fois à ce que veulent les gens, quoi, et aux personnes qu'on va transporter.
0: Alors, donc, cette balade, elle part de...
1: Elle part du carrousel des Monts-de-Marins sur Nantes, où on est situé.
0: Alors, j'imagine qu'on fait un premier arrêt, rapide peut-être, mais devant les machines de l'île et...
1: On peut croiser des éléphants, on peut croiser des...
0: Ah, il y a des éléphants par là-bas.
1: Un éléphant surtout. Des fois on croise des machines bizarres. Donc on part du carrousel, on passe devant la galerie des machines de Lille. On prend le pont qui se situe juste avant le CHU. Et on file jusqu'au miroir d'eau du Château des Ducs. On passe devant le Château des Ducs. On va jusqu'à la gare SNCF. On traverse le jardin des plantes avec le pilote qui marche à côté du vélo.
0: Alors attendez, on traverse avec le vélo.
1: On traverse avec le vélo, oui. On a l'autorisation, comme la pilote marche à pied à côté du vélo, les passagers, eux, peuvent rester sur le vélo et traverser le...
0: Alors est-ce qu'on fait que traverser ou est-ce qu'on va un petit peu dans les profondeurs du jardin des plantes?
1: On fait un tour, on voit les principales œuvres aussi qui sont dispersées dans le jardin des plantes.
0: On peut profiter de la nature aussi.
1: Voilà. c'est pas agréable, désagréable par ces temps un peu caniculaires. Et on ressort donc du Jardin des Plantes près du lycée Clémenceau, on passe devant le musée d'art, on arrive cours Saint-Pierre, on passe à la cathédrale, on redescend au niveau du château. Enfin, je vous fais la balade un peu rapide.
0: Tiens, puisqu'on est du côté de la cathédrale, il y a un bon café par là-bas. Est-ce qu'on peut s'arrêter 15 minutes pour prendre un café, un jus de quelque chose?
1: Tout est possible. Hein.
0: Oui, c'est tout à fait possible.
1: Vraiment, on est à l'écoute des passagers et des passagères qu'on va transporter, quoi.
0: D'accord. Allez, on poursuit la balade.
1: On passe dans le quartier Bouffay. On arrive à place du commerce, on remonte, on va, comment dire, place royale, on remonte rue du...
0: Là, il y a un truc à voir, la place royale pour les...
1: Peut-être, ça sera la surprise. on remonte rue du Calvaire, on arrive place Gralin, peut-être il y a aussi quelque chose. Voilà, on reprend donc la rue qu'il y a jusqu'au musée d'Aubray, on redescend donc quai de la Fosse, et là on reprend la passerelle qu'il y a en face du palais de justice, et on retourne sur les machines de Lille. Quoi.
0: Et là on est ravis.
1: Et là on est ravis. Le petit inconvénient qu'on a cet été, c'est qu'il y a beaucoup de travaux sur l'île de Nantes, enfin, dans le centre-ville, et on a fait une balade avec les guides du voyage à Nantes pour eux nous dire en fait quelle rue, par quels endroits il fallait passer, d'une part pour voir les principales œuvres et quels endroits étaient en travaux. Donc on a vraiment sécurisé la balade à ce niveau-là.
0: Au niveau du bruit, au niveau de tout, quoi, en fait, la sécurité.
1: Oui, la sécurité. Alors nous, on prend beaucoup de pistes cyclables et de rues piétonnes, donc on a vraiment... on ne prend aucun risque. Quoi.
0: Donc une heure et demie à peu près à la balade. Le chauffeur, c'est Pierre, bien souvent.
1: Ça sera Pierre essentiellement. Et sinon, comme il travaille pas 7 jours sur 7, ça sera une bénévole. Quoi.
0: Et si on reconnaît des canicules qu'on a connues ces derniers temps, qu'est-ce qui se passe?
1: Alors on peut décaler. On a, comme je disais tout à l'heure, on a 3 balades, une le matin et 2 l'après-midi. Celle du milieu d'après-midi, on peut la décaler le soir. Enfin, on peut, évidemment, on va s'adapter aux conditions météorologiques. Donc, déjà, s'il pleut, on ne fait pas de balade. Et s'il fait trop chaud, on décale ou on annule. Quoi.
0: Ce qui serait dommage, mais bon, c'est toujours possible.
1: Encore une fois, on s'adapte. Ouais. on s'adapte aux conditions météo. Quoi.
0: Donc ça, c'est la grosse proposition pour cet été, de la part de Lille aux Familles.
1: Oui, c'est la nouvelle balade qu'on propose. Et sinon, on a des balades à la carte. On a 4 ou 5 balades qu'on propose. Le long de la Loire, on va aller jusqu'à, par exemple, sur la rive nord, on va aller jusqu'à Couëron. On peut aller faire une balade à Trentemoux. On peut aller sur l'île Forget, au niveau de Saint-Sébastien. On peut aller le long de l'Erne. Enfin voilà, on a une carte de balade qu'on propose. Et on est aussi, s'il y a des gens qui veulent nous proposer des balades à la carte, enfin, que eux veulent passer par tel endroit, on peut s'adapter.
0: Vous êtes ouvert à tout.
1: Voilà.
0: Mais vous avez des balades à proposer, il n'y a pas besoin de connaître parfaitement le coin.
1: Non, non. Nous, on connaît pour les gens.
0: Vous connaissez pour les gens, vous êtes prêts à proposer. Comment est-ce qu'on fait pour organiser une balade et louer un vélo? On s'y prend longtemps à l'avance? Enfin, longtemps, ça ne veut rien dire, mais...
1: Le plus tôt et le mieux, donc il faut appeler Pierre, le salarié.
0: Donc, j'ai un 07 60 22 74 81.
1: C'est ça, oui.
0: C'est le
1: ça.
0: Bon numéro. Ouais, je vais le répéter du coup. C'est le 07 60 22 74 81. Sinon, eh bien, on peut aller sur le site internet de Lille aux Familles. Est-ce qu'on peut réserver également depuis le site internet?
1: Alors, c'est mieux d'appeler pour savoir si les créneaux sont disponibles.
0: Donc, on disait quelques jours avant, on réserve
1: pour être sûr. Pour être sûr. Après, si le créneau est disponible, la veille pour le lendemain, c'est bon. Mais là, si les créneaux horaires sont réservés longtemps à l'avance, plus tôt on réserve, mieux c'est.

0: pour presque conclure notre échange, Vincent Ruffel, est-ce que vous avez quelque chose d'autre à rajouter sur l'association, sur ce que représente pour vous l'association ?
1: Alors l'association, donc encore, on vient de la, depuis quelques années de la réorienter vers les personnes à mobilité réduite. Là, on a lancé le projet donc des balades dans le centre-ville de Nantes en partenariat avec le Voyage à Nantes. Mais l'essentiel de l'activité, en fait, ce sont des animations dans les EHPAD, dans les structures qui accueillent des personnes en situation de handicap, dans les maisons de retraite. C'est là vraiment qu'on passe l'essentiel de notre temps, quoi. Et c'est ce qui aller vers les gens, c'est ce qui nous motive et ce qui nous apporte du bonheur, quoi.
0: Quelle était votre dernière approche?
1: On a fait, il y a près d'un mois, une animation pour les enfants qui sont hospitalisés au CHU de Nantes sur des longues périodes. Et donc là, on les a fait.
0: Vous les avez sortis de la chambre?
1: Alors il y avait le personnel médical qui était là, mais on les a baladés sur l'île de Nantes, là, notamment le long du quai à Hangar Banane. Enfin, on les a fait sortir un peu, prendre l'air, et ils étaient ravis, quoi.
0: Et je suppose qu'ils voulaient plus descendre du vélo.
1: Certains non, certains ils disaient quand est-ce qu'on recommence.
0: Et donc rendez-vous est pris pour une prochaine fois,
1: oui.
0: S'il y a du budget, parce que ça c'est une autre histoire.
1: Alors ça c'est une autre histoire, ouais. Là c'est une animation gratuite, mais on vit pas que d'amour et de pédalage, hein. Ouais, les animations qu'on fait dans les EHPAD, dans les maisons de retraite, ça c'est des animations qu'on facture, ouais.
0: Bah, c'est tout à fait normal, il y a un salarié qui est là, il y a des vélos à entretenir, et donc la prochaine c'est quoi? Est-ce que vous avez d'autres choses de prévues ou...
1: En fait, l'été va être consacré aux balades dans le centre-ville de Nantes dans le cadre du voyage à Nantes, quoi.
0: Mais vous restez ouvert vers des propositions que pourraient vous faire des EHPAD,
1: bien sûr, oui, bien sûr,
0: des centres hospitaliers. Mmh. S'ils nous entendent, vous êtes prêt à proposer quelque chose?
1: Avec grand plaisir.
2: À bicyclette. Merci
0: beaucoup, Vincent Ruffel, d'être venu jusqu'à la radio en vélo pour nous parler de votre association. Vous savez quoi? Il va falloir repartir maintenant, et toujours en vélo, sous la chaleur, car dehors, il fait quelques degrés supplémentaires que dans les studios. Bonne route et mes amitiés à Pierre, Vincent, absent. Je ne sais pas parce qu'il est tombé de vélo, mais parce qu'il a dû répondre à un rendez-vous imprévu. Ça fait partie de la vie. Merci encore, Vincent.
1: Merci de m'avoir reçu.
0: Bel été à vous.
1: Merci, à très bientôt.
0: Au revoir.
1: Au revoir.
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0: la crise et elle finira à la fin de la crise. À moins qu'elle soit remplacée par une autre crise. Voilà.
1: Merci Christophe. Et maintenant, changeons de sujet, parlons de la crise.

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1: Bonjour à toutes et à tous, soyez les bienvenus à l'écoute d'RFI. En direct de Paris, il est 18h.
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1: Nous sommes le jeudi 23 juillet. Voici les titres de cette édition. Des arbres comme des torches. En France, une forêt de pins brûle près de Bordeaux. Nouvel incendie pas encore maîtrisé à l'heure actuelle par les pompiers. Dans ce journal aussi, le mouvement de protestation de la jeunesse en Inde ne faiblit pas. Jour et nuit, des étudiants occupent un lieu central de New Delhi. Une amende record pour Google, une amende à 890 millions d'euros, c'est ce que demande l'Union européenne. On vous explique pourquoi dans un instant. Et puis enfin, le Tour de France à vélo, 18e étape sur des routes de montagne et la victoire il y a quelques minutes de l'équatorien Richard Carapaz. Des incendies toujours en cours en Europe, notamment en Espagne, en Italie, mais aussi en France, dans le département de la Gironde, près du bassin d'Arcachon, 34 km² ont déjà brûlé. Environ 20 000 personnes ont été évacuées, des habitants et des touristes forcés de quitter les lieux. Et un ministre de l'Intérieur, agacé, irrité, il y en a assez des polémiques, dit Laurent Nunez. Il réagit aux critiques concernant le manque de moyens pour lutter contre les incendies. Baptiste Coulon, les moyens engagés sont suffisants, dit le gouvernement.
4: Une annonce concernant l'A400M. Cet avion militaire est prêt à rejoindre l'arsenal de lutte contre les incendies, indiqué ce matin sur BFM TV Maude Bréjon, porte-parole du gouvernement.
5: D'ici à fin juillet, l'A400M sera en mesure de venir en appui de l'ensemble des autres moyens. Pour donner une idée, c'est l'équivalent de 3 Canadair.
4: Mais du matériel, c'est bien, des bras, c'est mieux, répondent les syndicats qui dénoncent la surcharge opérationnelle des secouristes. Delphine Renaud est représentante CGT des pompiers du département de la Vienne.
6: Par rapport aux 5 dernières années, on est sur une hausse de 56% de notre activité opérationnelle. Donc ça n'est pas que le nombre d'interventions, c'est le temps qui est passé en intervention.
4: Un temps qui s'allonge avec la multiplication des incendies à traiter dans la Vienne et ailleurs.
6: Il y a de nombreux départs pour des renforts sur des départements extérieurs, très intenses, peu de repos.
4: Conséquence de ces détachements temporaires, le manque de moyens pour assurer la continuité des secours dans le département.
6: Il n'y a plus personne pour couvrir les risques sur certaines agglomérations. On peut se retrouver avec des ambulances qui peuvent mettre 20 minutes à aller sur un secteur de centre-ville.
4: Alors un A400M, c'est bien, dit-elle, mais il faut aussi des embauches rapides. Au moins une vingtaine de pompiers professionnels supplémentaires, rien que pour son département.
1: Baptiste Coulon, dans l'actualité internationale, en mer Rouge, les Houthis, ces rebelles yéménites, ont tiré hier des missiles contre 2 pétroliers saoudiens, plus précisément 2 navires saoudiens qui voulaient franchir le détroit de Bab el-Mandeb. Colère vue de Washington par la voix de Donald Trump, le président américain menace les Houthis d'une punition militaire majeure. RFI à New Delhi, il est 21h passé de 33 minutes. En Inde, le bras de fer continue entre la jeunesse et le gouvernement de Narendra Modi. Des milliers de protestataires continuent d'occuper jour et nuit l'esplanade de Jantar Mantar, en cœur de la capitale New Delhi. Le Premier ministre Narendra Modi a promis hier de sanctionner, de punir les responsables des fraudes aux examens universitaires. Pas sûr que ces annonces calment la jeunesse. Leurs motivations et leurs revendications restent intactes. Ils demandent la démission, le départ du ministre de l'Éducation. Des étudiants en colère qui se réunissent sous la bannière du parti du peuple des cafards. Alors pourquoi le mot cafard est-il repris par la jeunesse? C'est ce que nous explique Yelena Tomic.
7: Tout a commencé à la mi-mai lorsqu'un juge de la Cour suprême a comparé de jeunes chômeurs, trop passifs selon lui et dépendants de l'État, à des cafards et à des parasites. Très vite, les propos méprisants sont détournés par des étudiants qui lancent le Parti du peuple des cafards, dont l'acronyme CJP ressemble étrangement au BJP, le parti au pouvoir de Narendra Modi. Un jeune diplômé, Abhijit Dibke, crée un site web détournant l'insulte en symbole de résilience avec un slogan « La voix des paresseux et des chômeurs ». Le compte Instagram attire en quelques semaines 25 millions d'internautes. Un récent scandale autour de fuites au concours d'entrée en médecine contribue à faire monter en puissance le mouvement qui se transforme en sorte d'exutoire d'une génération sous pression et qui peine à trouver un emploi. La dispersion violente mardi du rassemblement auquel s'était joint le chef de l'opposition, Rahul Gandhi, n'a fait qu'amplifier le mouvement qui s'étend à présent dans d'autres régions indiennes.
1: Un mois après les terribles tremblements de terre qui ont secoué le Venezuela, la Banque mondiale a publié aujourd'hui des estimations concernant les dégâts matériels. Le double séisme a provoqué près de 20 milliards de dollars de dégâts. Selon les estimations de la Banque mondiale, 47% des destructions concernent des bâtiments résidentiels, là où habitent les Vénézuéliens, 27% des infrastructures comme les routes et 26% concerne des bâtiments non résidentiels comme des commerces ou des usines. Alors des pourcentages certes, mais aussi de nombreux morts. Des victimes de ce tremblement de terre estimé à 5398 personnes qui ont perdu la vie selon le dernier bilan du gouvernement vénézuélien. L'actualité en Europe, cette amende de 890 millions d'euros pour Google. L'Union européenne a décidé de sanctionner le géant de la technologie pour atteinte à la concurrence. Google est pointé du doigt pour avoir favorisé ses propres services dans les résultats de son moteur de recherche. L'entreprise a également empêché les développeurs utilisant le Play Store d'orienter les clients vers d'autres points de vente. De son côté, Google critique cette décision. Selon le géant de la technologie, cela ne sert à rien. En tout cas, cela sert à dégrader uniquement les services que propose Google. Les réactions sont nombreuses. En France, Total Energy a encore réalisé un bénéfice record. Le groupe français a engrangé 5,4 milliards de dollars rien que sur le deuxième trimestre de cette année. Alors plusieurs partis politiques de gauche, la France Insoumise, le Parti communiste, les écologistes dénoncent des profits de guerre, estimant que le groupe profite de la hausse des prix du pétrole liée au conflit au Moyen-Orient. La gauche réclame une taxe exceptionnelle sur ses bénéfices pour financer notamment le pouvoir d'achat ou encore la transition écologique. De nombreuses ONG montent également au créneau comme Greenpeace, Oxfam ou encore Raison Action Climat qui jugent ses bénéfices indécents. On referme ce journal en parlant du Tour de France à vélo qui passe ces jours-ci par les montagnes, les Alpes en l'occurrence. Aujourd'hui, c'est l'Équatorien Richard Carapaz qui a été le plus rapide en solitaire. Il a remporté dans les Alpes la 18e étape du Tour de France au sommet d'Orcières-Merlert. Le Slovène, lui, Tadej Pogacar, garde le maillot jaune. Et pour cette course cycliste internationale, tous les jours se monte et se démonte le village du Tour de France. Une fourmilière éphémère où l'on retrouve des sponsors, des produits locaux, des musiciens et Olivier Pron.
3: Pour un tour au village, certains feraient n'importe quoi. Ariel et son violon ambiance cette place ombragée du centre de Chambéry où Eric fait découvrir aux heureux invités ses produits locaux.
8: Ça permet surtout de se faire connaître parce qu'en fait, beaucoup de gens ne nous connaissent pas. Des fois, on peut être un petit peu délocalisé sur le bassin. Et je pense qu'aujourd'hui, on est quand même dans ces valeurs d'acheter local, d'acheter de plus en plus proche de chez nous. Et je pense qu'on correspond à une image aujourd'hui.
3: Acheter local, rencontrer des élus locaux, le village sert aussi à les remercier en public pour leur accueil. Christian Prudhomme, directeur du Tour.
9: Nous avons la chance d'avoir 300 candidatures chaque année pour le Tour de France. Il y a les élus qui nous accueillent, on les reçoit, ils ont leur stand, on les voit, on remet une médaille du Tour, ils nous donnent un saucisson, voilà, ou un livre. Ça se fait de manière très très sympathique. C'est un lieu de convivialité, essentiellement.
3: Confirmation avec Mario, Gaspard et Étienne, Bob vissé sur la tête et cadeau plein les poches.
10: On veut transmettre aussi une passion au petit qui est venu aussi avec nous pour lui montrer un peu les valeurs du sport et du cyclisme. et aussi représenter un peu notre belle région.
11: C'est le Tour de France, on connaît depuis qu'on est petit, c'est ce qui nous fait vibrer sur le bord des routes, et là de le voir un peu de l'intérieur, c'est marrant et rigolo. Ça. On est aussi là pour les goodies.
12: On a déjà un sac bien rempli quand même, beaucoup de bob, non, on est bien gâtés.
3: Olivier Pron, les poches pleines à Chambéry, RFI.
1: C'est la fin de ce journal en français facile. Rédaction en chef Charlotte Hydrac, mise en onde Anaëlle Lenoé.
13: Any anti-imperialist group like ours must reflect such a divergence of interests within its power base.
14: Agreed. Francis? Yeah, I think Judith's point of view is very valid, Rick. Provided the movement never forgets that it is the inalienable right of every man
15: or woman
14: to rid himself
15: or herself.
14: Agreed.
15: Thank you, brother.
14: Or sister.
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14: Oh, right.
15: Furthermore, it is the birthright of every man
14: or woman.
15: Why don't you shut up about women, Stan? 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
14: Women have a perfect right to play a part in our movement, Reg.
15: Why are you always on about women, Stan?
14: I want to be one.
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0: des maths. Bonjour, de ce côté-ci du poste, c'est Yves Averti. Cette semaine, avec Au Comptoir Moderne, mon épicerie radio itinérante, en partant des studios d'Alternante FM à Saint-Herblain, j'ai traversé la Loire par le pont de Cheviré pour aller à Genéton. Il m'arrive aussi de dire Genéton. Pour cette expédition, j'ai bénéficié de l'aide d'Anne Claire, une collègue de radio qui, une fois arrivée sur le parking de notre objectif, le bar L'Ethnic, en a lu l'enseigne.
1: Spectacle, concert, jeu, L'Ethnic, voilà, jeu, bar à bière, on va découvrir. Donc on peut lire Degemermad à l'entrée. Hop, bienvenue L'Ethnic Degemermad, ça commence bien.
0: Aussitôt entrée dans le bar, voyant mon enregistreur, une personne, évidemment, a demandé...
2: C'est pour quelle radio ça ?
0: C'est Alternante FM. Donc c'est la meilleure radio du monde.
2: Ça se peut.
0: 98 points à Nantes et ici, on écoutait en venant, et 91 MHz, plutôt Presqu'île Guérandaise, Saint-Nazaire. Et Pays de Ré, bien entendu.

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1: Le cri du cru, pays de reggae. Une chanson où vous avez peut-être entendu ce vers, V-E-R, quand tu mâches cool sur un généton. Nous sommes aujourd'hui avec Anne-Claire, ma collègue de Avenue de Bretagne, dans la commune de Genéton. Ce qui explique la diffusion de cette chanson. Et si nous sommes ici ce mercredi 8 octobre, c'est pour participer à la session trad organisée une fois par mois au bar L'Ethnique. Ce lieu convivial tient son nom de ses deux patrons, Étienne et Yannick. C'est vraiment trop fort, Étienne et Yannick, ethnique. Il est 19h30 et c'est Yannick qui nous accueille. Il est en compagnie de la prof de danse traditionnelle. Quel est ton prénom ?
2: Edith.
1: Edith. Edith de Nantes ?
2: Et, presque. Non. Edith de Saint-Nazaire.
1: De Saint-Nazaire ?
2: Edith Le Gall. L-E-G-A-L, tout dans le même mot, avec un seul L, donc à la fin.
1: Ah, d'accord.
3: Donc, il n'y a pas de Saint-Nazaire voilà. pour faire les...
2: Non, je suis née à Saint-Nazaire, mais je suis à Clisson depuis très longtemps. Qui est une ville super jolie. Et Yannick a entendu parler de moi parce que voilà, c'est une copine en commun qui a dit si tu veux à l'ethnique,
3: on avait mis en place les sessions trad et c'est la demande de clients disant nous on s'initierait bien aux danses. Et donc on a créé avant la session trad, cette petite séquence d'une heure d'initiation et c'est Béa. C'était Béa qui me...
4: Non, Anne Hurtin.
3: Ah non, c'était Anne Hurtin. Qui me dit, si tu cherches une animatrice, voilà, il y a quelqu'un qui fait ça très bien déjà à Meydon. Et donc, on a sollicité Edith.
1: Ah, tu es spécialisée dans l'animation danse sur tout le secteur dans le vignoble.
2: Non. J'ai dit, au début, j'ai hésité parce que je dis, Meydon, je suis élève à Clisson. Est-ce que je vais réussir?
1: Tu es au cercle celtique?
2: Oui, mais loisir. Je ne monte pas sur scène. Loisir. Et Genéton, j'ai hésité. J'ai pas dit non tout de suite, hein. Puis après j'ai dit allez, d'accord. Si... Il me disait une fois par mois. J'ai dit
3: Oui, mais pas trop ressort.
2: Une fois par mois.
3: Et du coup, on a trouvé aussi pour ne pas te mettre la pression aussi une adjointe, enfin une suppléante plutôt.
2: Une suppléante,
3: si elle n'est pas là, il y a Nadège qui prend le relais aussi, qui adore initier la danse folk, on va dire.
1: Et donc, toi, tu accueilles les gens, on va voir comment ça se passe. Tu as déjà commencé un moment et ça se passe bien, il y a des gens qui viennent.
3: Le mieux, ça sera d'interviewer ceux qui viennent, mais l'ambiance est extra. Il y a des gens qui savent très bien danser, qui viennent volontairement à la session initiation pour aider Edith et montrer aussi à tout le monde les aider aussi. L'ambiance est extraordinaire.
1: Et donc, les danses, c'est toutes les danses
2: Non, Yannick m'a demandé, enfin moi ce que j'ai compris de ce qu'il m'a demandé, c'est plutôt des danses bretonnes, mais comme on est tout près de la Vendée, je fais aussi de temps en temps des danses du Poitou, dont une que je vais faire tantôt, tout à l'heure, mais il y a aussi par exemple des gens qui m'ont demandé des bourrées, d'apprendre le pas de bourrée, alors j'ai dit je vais demander à Yannick, et puis Yannick m'a dit si c'est une demande des gens, oui, plutôt principalement des danses bretonnes, mais initiation, donc... pas trop de compliqué et puis après par contre à partir de 21h c'est bal, donc les musiciens ils jouent ce qu'ils veulent et puis ensuite on danse ce qu'ils nous proposent.
1: Et tu apportes les disques ou alors c'est peut-être plus des disques de nos jours?
2: Si, c'est moi je fonctionne encore avec des CD mais autrement par contre je fais ça que pendant une heure et après c'est de la musique directe. Non, moi je dis pas live, c'est de la musique directe.
1: Et est-ce que Yannick t'offre un verre chaque fois que tu viens?
2: À chaque fois, il m'offre. À chaque fois, j'ai très très soif, il m'offre des grandes grenadines ou de la bière ou tout ce que je veux. C'est gratuit pour moi.
1: Oh, c'est bien, ça c'est un truc.
2: C'est un truc.
3: Et on demande une petite participation libre.
1: Ah oui.
3: Aux gens
2: c'est au chapeau.
3: Ouais. Pour payer l'hiver, le chauffage, etc. Et aussi un petit défraiement pour. Edith ne demande rien, mais on lui donne quand même pour moi pour le déplacement.
2: Mais voilà, et puis moi je suis surprise parce qu'il y a au moins une vingtaine de personnes à chaque fois. C'est vrai. Hein.
3: Ouais,
2: ça marche bien.
5: Au niveau de la tranche d'âge, au niveau de la.
6: Alors
4: ça dépend. La vingtaine de personnes.
2: Tout, hein. C'est pas...
3: on a eu des jeunes, hein, des jeunes filles qui oui. sont venues.
2: Il y a eu de temps en temps 17-18 ans, moi je dirais. Ouais. Et puis,
3: là,
2: moi
3: je dirais. Régulier, les... régulier, on est entre 50 et 70, quoi. Mm-hmm. Essentiellement.
2: Dans la tranche d'âge. Oui. Il y a...
3: Ça ressort un petit peu.
2: Oui, il y a de temps en temps des trentenaires qui viennent. Voilà, ça dépend.
3: Bon, les musiciens, il y a des jeunes.

L'initiation aux danses traditionnelles est commencée. Nous n'allons pas gêner les danseuses et les danseurs. Nous les interrogerons quand l'heure de cours sera terminée. En attendant, avant de parler aux musiciens de la session trad, on va écouter le disque d'un groupe qui fera danser à plusieurs reprises dans les semaines à venir à Redon et à Nantes.

0: une ridée de Guillac par le trio Lita qui vous fera danser le vendredi 24 octobre au Fest-Noz du 50e anniversaire de la Bogue d'Or de Redon et le dimanche 16 novembre au Fest-Days de soutien à l'école Diwan de Nantes, événement organisé dans le cadre du festival Celtomania. Avec Anne-Claire, nous sommes maintenant avec les musiciens qui vont jouer ce soir à la session trad du bar L'Ethnic de Genéton. Tous, vous faites régulièrement des sessions ?
1: Non, c'est occasionnel, de temps en temps comme ça, mais oui, depuis un moment, oui, avec le Quai Brest, là.
0: Parce que vous habitez tous dans le vignoble ?
1: Moi, j'habite le Louron-Vautroux, ouais. Ouais. Et puis, non, ça permet de repratiquer, parce que nous, ça fait longtemps qu'on fait de la musique, hein. On va dire 40 ans, 50 ans. Donc voilà.
0: C'est ça l'intérêt de faire une session, c'est que ça permet de jouer et pas tout seul chez soi.
1: Oui, voilà, c'est ça. Et puis de participer, surtout de jouer pour des danseurs et d'une façon simple. C'est ça qui est bien. C'est pour ça, c'est ce que je disais. Et c'est un lieu qui est... C'est un des seuls qui existe où on peut participer comme ça, quoi. Donc c'est bien.
0: Parce qu'il y a la place pour danser.
1: Oui, apparemment, je sais pas, j'ai pas vu, je vois la salle de loin comme ça, mais oui, apparemment, c'est bien. Non, on va écouter les danseurs, savoir ce qu'ils veulent faire, quoi, et puis voilà, très bien.
0: Parce que l'idée de jouer pour faire danser, c'est qu'il faut écouter les danseurs, ça veut dire les voir, comment ils réagissent.
1: Exactement, savoir si ce qu'ils veulent faire, et voilà, on est à dispo, quoi. On n'est pas là pour jouer tout le temps, on est là à disposition des danseurs. Enfin, moi, c'est comme ça que je viens, en tout cas. Mais...
0: T'es d'accord ?
2: Ah bah, tout à fait. Ouais, ouais. Si, si.
1: Ils nous jettent.
2: Non, ça se passe toujours très bien.
0: Hein. Et là, tous les musiciens qui sont déjà arrivés, vous connaissez tous ?
2: Alors, oui, jusqu'à présent, tous, parce que moi, comme je viens régulièrement au Quai Braise, je rencontre, je pense que ça, il y a grande chance que ça soit les mêmes ce soir. Donc,
0: Alors, ce qui est formidable, c'est que l'un des musiciens est un auditeur d'Alternante FM. Donc, pendant des années, tu as écouté tous les matins et tous les
2: tous
0: soirs
2: les Alternante. En rentrant de mon travail, Alternante.
0: Et en quelle année ?
2: Ah, ça a commencé en. Que je me trompe pas, en 94, il me semble. Jusqu'en 2020.
0: Ah ouais, donc tu as tenu aussi longtemps.
2: Ah oui, oui, oui.
0: Il y a eu une évolution, je pense.
2: Commencé en, que je me trompe pas, en 94, il me semble, jusqu'en 2020.

0: c'était une, enfin c'est toujours une radio agréable. Enfin, je parle pour moi.
1: Ouais, j'ai bien fait de venir ce soir.
0: Voilà, exactement.
1: Bon, bah, ça y est, la session a commencé et les danseurs sont repartis.
2: Et les danseurs sont lancés. C'est parti. Beaucoup de musiciens ce soir, c'est bien. Donc on a des accordéonistes, un flûtiste, là je vois un violon qui sort, un guitariste. Et voilà, oui.
1: Le lieu est grand et il y a de l'espace pour danser et il y a aussi une scène qui est grande et tous les musiciens sont installés sur la scène.
2: Oui.
3: La session est donc commencée, les gens dansent, celles et ceux qui viennent d'arriver et aussi les personnes qui ont participé à l'initiation à la danse trad menée par Edith. C'est le moment de faire un bilan avec elle.
4: Eh bien, ma foi, ça s'est très bien passé. Il y avait assez de monde pour que ce soit intéressant. Il y avait une douzaine de personnes, ou 14. Et puis j'ai réussi à faire les quatre danses que j'avais prévues. Donc,
2: tout ce que tu avais prévu pour
4: chouette.
2: Ce soir.
4: Et dans le planning, en général, j'essaye de mettre deux danses de révision qu'on avait déjà vues il y a un mois, et puis deux nouvelles. Et puis comme il me restait 10 minutes à la fin, bah, j'ai fait un petit récapitulatif rien que dans la mémoire des gens. Et il y en a plusieurs qui s'en souvenaient du nom, donc c'est bien, du nom des danses. Et puis on a terminé par une valse écossaise en cercle, c'est-à-dire c'est très agréable, on change de cavalier et de cavalière. Et...
2: Oui, je voyais, c'était un peu collé serré.
4: Ça plaît bien en général.
2: Bon, et il y avait des nouveaux danseurs ce soir ?
4: Ah ben oui, tu avais... Oui, il y avait deux nouvelles personnes que j'avais jamais vues.
2: D'accord.
4: Parce que c'est vrai qu'elle est venue avec une copine que j'avais déjà vue. Donc ce soir, deux. Autrement, c'était d'autres que j'avais déjà vues, qui ne sont pas venues souvent, certains. Voilà, quoi d'autre ? En général, on essaye de finir sur une danse qui est un petit peu comme un jeu.
2: Hein ? Oui.
4: Voilà. Le cercle circassien, pour ça, c'est sympa.
2: J'avoue que c'est ma danse préférée. J'avoue.
4: C'est joyeux.
2: Voilà, ils finissent sur une belle note, quoi. Voilà. Donc, comme vous le disiez, c'est une fois par mois. Hein.
4: C'est ça.
2: Toujours
4: le deuxième mercredi de chaque mois.
2: D'accord.
3: Dans quelques instants, on va écouter des danseuses et des danseurs après un titre extrait du second album du duo Blin-Lesourd.

Tridaniawank par le duo Blin Lesour. Les musiciens qui jouent ce soir à la session trad du bar L'Ethnic à Geneton connaissent bien Guillaume Blin, chanteur-guitariste qui vit dans le vignoble et anime une autre session, celle du Quai Braise, bar crêperie-restaurant de Clisson. Le mardi 28 octobre, un nouveau bœuf trad y sera proposé dans le cadre du festival Celtomania. En attendant, la session continue ce mercredi 8 octobre au bar L'Ethnic à Geneton.

0: J'ai essayé de danser en tenant le micro, c'est pas facile. Hein.
1: On peut vous poser quelques questions? Oui. Alors, comment s'est passée l'initiation?
2: Moi, c'était pas la première fois, je viens depuis un an, tous les mois. Mais Isabelle, toi, c'était la première fois. Mais c'était très bien, toujours très bien. Très agréable, très accueillant. Et il faut venir nombreux, c'est très chouette.
3: Pour ma première, c'était vraiment génial. Moi, j'ai adoré le partage avec les gens, le sourire, la bienveillance. On arrive, on redécouvre, voilà. Mais c'était vraiment très intéressant. Bon, je vais revenir, hein, c'est sûr. C'est que du bonheur.
1: Ce qui est intéressant, c'est que vous allez pouvoir mettre en pratique.
3: Ah bah oui, oui.
1: Du coup, là, ce que vous avez appris.
3: Après, c'est ça qui est l'idéal, c'est de mettre en pratique très rapidement ce qu'on vient d'apprendre.
2: Ça se propage parce qu'une première, elle vient accompagner, puis moi je viens accompagner, et puis c'est l'arborescence, c'est pas mal.
4: Alors moi, c'est pas une initiation. Je sais danser, je fais partie de plusieurs cercles, mais je connais très bien Yannick puisqu'il fait partie d'un groupe dont mon conjoint fait partie aussi.
1: Ce qui est intéressant, c'est de pouvoir partager,
4: voilà,
1: du coup
4: fait.
1: Avec
4: les gens qui
1: sont débutants.
4: Voilà, tout à fait. Et puis de retrouver des gens qui savent danser aussi pour se faire plaisir aussi. Il y a les deux, hein, forcément. Et ici, c'est vraiment très sympa. L'ambiance est très sympa.
1: On le ressent.
4: Les gens sont super chaleureux, vraiment. Hein. Tous les gens qui viennent, c'est que du bonheur, vraiment.
1: Merci. Bonsoir. Bonsoir. Donc j'ai pu voir, vous étiez un danseur, un habitué. Vous.
5: Oui.
1: Oui, un danseur même
5: un peu
1: pro.
5: Vieux, un peu vieillissant, mais bon, ça va, il y a oui. Encore quelques temps qu'on peut danser. Ouais, ouais, ouais. On a plaisir à venir ici, rencontrer des amis, quoi. Ça, c'est
1: voilà,
5: chouette.
1: C'est ça.
5: La belle musique, des amis, c'est ça la vie, quoi. Hein, c'est ça la vie. Ah, ouais.
0: Donc vous reviendrez.
5: Oh ben, on vient tous les mois. On vient tous les mois.
1: Tous les mois.
5: C'est tous les mois, ouais. Ah, ouais. Là, il y a un bon groupe de musiciens ce soir, parce que vient qui veut, c'est libre. Mm-hmm. Mais là, il y a plusieurs. Ils sont plus nombreux, on n'est pas très nombreux en danseurs, malheureusement. D'habitude, on est 30-40. Là, on va être une petite quinzaine, c'est tout. Mais il y a des nouveaux musiciens, ça fait 50 ans qu'ils jouent ensemble.

0: des applaudissements pour les musiciens de la session trad de l'ethnique de Geneton. On vient de s'approcher du bar où se trouve l'un des deux patrons, Étienne. C'est peut-être pas toi qui a apporté la musique trad ici, c'est peut-être plutôt Yannick.
1: Non, tout à fait, c'est l'affaire de Yannick, ça. C'est un grand fervent supporter de la culture bretonne, donc c'est lui qui a ramené ça, évidemment. Ouais.
0: Ce qui est marrant, c'est qu'il joue pas quand il se passe des choses ici.
1: Ça lui arrive de temps en temps. Il est venu jouer avec les copains d'Armor, évidemment. Et puis il joue, ça lui arrive de temps en temps, danser, surtout danser, jouer un peu moins, ouais.
0: Parce que alors, ce que m'ont dit, on a parlé avec quelques habitués là. Ils sont très contents de venir ici et ils trouvent que c'est sympathique. Est-ce que tu penses la même chose ?
1: Ben, quand les clients sont sympathiques, évidemment que le lieu est sympathique.
0: ça vient surtout des clients, en fait ?
1: En partie, tout à fait. C'est à l'image du lieu. Les patrons, évidemment.
2: Si on avait des clients cons, on serait cons.
1: Voilà, exactement.
0: Ah oui, vous adaptez.
1: On s'adapte. Il y en a quelques-uns qui l'ont compris vite. Hein. Voilà, mais du coup, ils ne reviennent plus. Voilà.
0: Et donc, vous avez quand même un lieu où vous pouvez accueillir des gens un mardi soir. Mais un mardi soir et qui viennent danser. Et on se disait avec Anne-Claire que c'est pas mal pour un mardi quand même.
1: Bah oui, surtout quand on est mercredi.
0: Bon.
3: Mais... Attends, et moi j'acquiesce, tu sais, en disant oui, on est mardi.
0: Je vais la garder celle-là parce qu'elle est bien. Faut pas faire souvent des reportages dans les cafés, en fait.
1: Bah non, c'est le problème des cafés, c'est que le premier quart d'heure se passe bien, après ça dérape, hein, évidemment.
4: Ouais. Est-ce que vous organisez d'autres types d'événements que des soirées trad?
1: Oh oui. Alors, on va pas le montrer à la radio, évidemment, mais vous pouvez le suivre sur les réseaux sociaux, Facebook, Instagram. Et aussi, on envoie 400 mails à nos clients maintenant.
0: Et je les reçois.
1: Ah bah tu vois, voilà, si Yves les reçoit, tout le monde les reçoit. Et du coup, on est sur un rythme de deux à trois animations par semaine. Hier, on avait une soirée de jeux de société organisée par des habitants de Geneton. Ça s'appelle Jeu Neton. Voilà, petit jeu de mots sympathique. Aujourd'hui, de la danse bretonne. Demain, soirée quiz, culture générale. Okay. Voilà, que nous mettons nous en place. Voilà, on a quatre thèmes.
0: Et c'est vous qui préparez.
1: C'est nous qui préparons les quiz, ouais. D'accord. Voilà, donc c'est sympa. La semaine prochaine, on fait du théâtre d'impro. On fait un spectacle pour les enfants pour les vacances scolaires. On fait un peu de tout.
4: Et je voyais que vous aviez une belle terrasse. Peut-être au beau jour, vous organisez des événements du coup en extérieur.
1: Oui, tout à fait. Tous nos concerts, en fait, on les fait dans le bar ou dans la grande salle. Mais là, récemment, c'était quand il y a dans le beau jour, là, début septembre, il y avait un concert de folk sur la terrasse, ouais. Donc sympathique, les gens en terrasse profitent du spectacle. Au plus possible, on se sert de la terrasse. Ouais.
0: Le 8 octobre dernier, il n'était pas possible de proposer la session trad sur la terrasse. Elle s'est tenue dans la grande salle de l'ethnique, dans une super ambiance. On retrouve cette ambiance après, à nouveau, de la musique enregistrée en annonce des événements trad du moment. Voici maintenant le duo Drac.

0: Le Lièvre et ses amants par le duo Drache, qui sera en concert à la médiathèque Ormédo à Orvault le vendredi 31 octobre dans le cadre du festival Celtomania. Avec Anne-Claire, nous sommes toujours à la session trad du bar L'Ethnique à Genéton. Nous avons rencontré un danseur régulier.
1: Je viens très très souvent ici, mais pas que si. Je fais 20 heures de danse par semaine à peu près.
2: Et toujours dans des lieux comme ça?
1: Des fest-noses,
2: ouais, oui.
1: Des cours, dans des clubs, des scènes ouvertes comme ici, des balles trad, des balles folk, voilà, où il y a de la danse et de la musique.
2: Tu es presque un danseur professionnel.
1: Ben non, j'ai un métier par ailleurs, donc là c'est pour le plaisir. Mais comme on aime, on compte pas, voilà. Quand on aime, on compte pas les heures.
2: Et tu ne danses que dans des balles folk ou tu danses plein de danses différentes?
1: C'est répertoire plutôt breton. Breton, vendéen, ouais, trad de folk de l'ouest de la France. Il y a quelques danses comme la mazurka qui viennent de l'Europe centrale, mais qu'on a complètement intégrées dans le répertoire trad. Mais il y a tellement de danses que le répertoire il compte, je sais pas, peut-être 800 danses. Ça fait 20 ans, 25 ans que je danse, il y a toujours des danses que je ne connais pas. De temps en temps, il y en a une qui
2: apparaît. Mais ça veut dire que tu en connais une centaine, plus?
1: Ah, bah, beaucoup plus. Beaucoup plus. Oui, beaucoup plus, mais bon, voilà. Après, il y a toujours les mêmes qui reviennent, celles que les gens affectionnent, qui reviennent fréquemment. Mais il y a quelques danses qui sont dansées dans des terroirs spécifiques. Par exemple, il y a 3 ou 4 semaines, j'ai été en Guérande. Il y avait un fest-noz qui a duré peut-être 4 ou 5 heures, dans lequel il y a eu deux danses simplement locales.
2: Voilà. Un bal paludier et un rond paludier.
1: Exactement. Il y a ces deux-là qu'on a. Bon, j'ai tenu 2h30. Au bout de 2h30, j'ai pris le volant, je me suis barré, mais c'était. J'étais parce que j'étais seul aussi, il n'y avait pas mes potes. Voilà. Je m'amusais un peu moins. Voilà.
2: Mais comme c'est des danses qu'on fait en rond, c'est pas solitaire, non. On peut aller seul.
1: On peut aller seul, mais quand c'est la même danse qu'on refait au bout de la 20e fois, s'il n'y a pas des blagues à côté, s'il n'y a pas des bières à partager, un saucisson à partager, ça risque d'être un peu juste, non ?

0: vois que tu as l'air très fort en danse bretonne et que tu t'en fais aussi visiblement, mais toi tu as aussi une autre culture qui est la culture kabyle, et c'est des choses que tu retrouves en région nantaise aussi.
1: Enfin, ce que je trouve, c'est que la sonorité de la musique c'est proche des musiques kabyles. Ça me plaît un peu ce côté-là, un peu trad, un peu même, qui vient de la nuit des âges et qui traduit un peu l'âme d'un peuple. Parce qu'il a traversé des siècles, ça a été filtré, adapté. Et du coup, ces musiques traditionnelles et les danses traditionnelles, elles sont très très parlantes.
0: Oui, c'est, et puis les instruments, il y a des cornemuses, voilà. Ou des instruments qui rappellent la bombarde, d'ailleurs c'est la même chose.
1: Bah, un peu, oui, un peu. Et puis on retrouve beaucoup de musique kabyle, par exemple, c'est des gigues. On peut danser dessus, des chapeloises ou des cercles. Il y a quelques mazurkas, il y a des tours, beaucoup de tours. Donc la rythmique est un peu pareille. C'est un peu pareil. Même si au niveau danse, en Bretagne, c'est extrêmement riche. Par la diversité des danses, par leur variété. En Kabylie, on a quelques danses. Il y a une danse de femmes très célèbre, un peu haïtienne, un peu où le secoue le popotin. C'est très joli à voir. Il y a des similitudes. Ouais. En tout cas, moi personnellement, j'ai adopté la culture bretonne, à la fois au niveau musique, danse, sans aucune difficulté, sans problème.
2: Et il y a longtemps ?
1: Ah ben, j'ai commencé à danser en 1998. Voilà. Mais pas en continu. J'ai dansé un petit peu, j'ai arrêté, j'ai repris, voilà. En temps cumulé, peut-être pendant, allez, on va dire, une bonne dizaine d'années.
0: Alors, j'ai l'impression qu'il y a plusieurs lieux maintenant, comme ici. Il y a le Québrez pas loin, il y a d'autres lieux où on vient danser, le Dahu, où on vient danser. Comme ça, par plaisir, c'est pas prévu. Enfin, on danse par plaisir ailleurs aussi, mais c'est un côté très improvisé. C'est nouveau, non ?
1: C'est plus une rencontre que de l'improvisation. Parce que les morceaux sont bien assis, les gens se connaissent. C'est une rencontre. C'est une rencontre.
0: C'est l'organisation qui paraît plus. On ne sait pas combien il y aura de gens. Ici, il y a plus ou moins de gens.
1: Peu importe. On s'est retrouvés sur des scènes où on a dansé à moins de 10, mais ce n'est pas grave. On s'est retrouvés avec un seul musicien.
0: Il y a Edith qui cherche des danseurs. Tu vas être obligé d'y aller, là.
1: Ah. Non, c'est une danse de ligne, donc ça va. C'est une danse de ligne, c'est un pilier menu.
0: Ah oui.
1: Ouais. Oui. Non, mais en fait, oui, c'est des rencontres. On se retrouve, on partage une bière, un saucisson, une danse, on se taquine, voilà. Puis on repart, bisous, à la prochaine. Voilà. Et c'est très safe comme milieu, contrairement à ce qu'on peut penser. C'est-à-dire, il n'y a pas de chouchène, il n'y a pas de rien de tout ça.
3: Et oui, on peut danser sans chouchène, mais peut-être pas sans muscadet. Le cercle celtique Olivier de Clisson propose le samedi 1er novembre le Muscanose, un fest-nose avec un plateau exceptionnel au Quatrain à Haute-Goulaine. Vous pourrez danser avec le duo Blin-les-Ours, le duo Landa-Moisson, Empoye, Moyo, Celt Duo, Corentin David et Eris. Amuse.

0: Amusons-nous les filles, un morceau que le trio Eris jouera au Muscanos. Pour le moment, nous sommes toujours à la session trad du bar L'Ethnique à Genetton. Nous avons discuté avec des danseuses et des danseurs après le début de la session. Maintenant, c'est au tour d'un musicien pendant une pause.
1: Oui, bah, j'aime bien jouer dans les boeufs. Hier, en fait, disons que là, c'est un peu un hasard de calendrier. Le premier mardi du mois, il y a des boeufs tous les mois au Dahu. Et le deuxième mercredi du mois, il y a un boeuf ici. Et comme le premier mercredi du mois, c'était le mercredi le dernier, le premier du mois. Donc en fait, on se retrouve à jouer. Hier, on a joué au Dahu. Et là, on joue ici. Et voilà, on joue à peu près moitié folk, moitié breton.
0: Et quel est ton prénom, j'aurais dû
1: Grégory.
0: Penser Grégory. Et donc, tu ne joues que dans des sessions comme ça?
1: Voilà, oui, c'est ça. Ouais, j'aime bien jouer un peu.
0: Et pourquoi tu as joué dans un groupe? T'as plus envie? C'était pas facile?
1: Disons que je suis pas un créateur, donc je vois pas trop l'intérêt de jouer dans un groupe. Puis c'est vrai que c'est pas forcément évident, hein, l'écosystème des fest-noz, etc. De monter toute une entreprise pour... Souvent, les fest-noz, c'est difficile, hein, de faire de l'argent avec tous les problèmes de... Par exemple, je fais partie d'une association, au Dahu, là, c'est Adebal qui organise ça, je ne sais pas si vous connaissez. Et en fait, il tire un peu diable pour la queue. Hein. Là, il y a eu une sorte de baltrade qui a été organisée au Quai des Chapes, là. Quai des Chapes, je ne sais pas si tu vois, c'est en face le mine, là. Oui. C'est un lieu où ils ont une espèce de marabout, il y a un grand parquet. Et ils essayent un peu de redynamiser ce lieu-là pour faire plein d'activités, et entre autres faire un peu de trad là-dedans, quoi. Et là, il y a eu, par exemple, il y a 15 jours, un grand bal trad, là, avec un groupe occitan et puis un petit groupe trad. On devait être 150 sur le parquet, là. Mais voilà, il n'y a pas de subvention, tout le monde est bénévole.
0: Mais on dit quand même que les balles folk, ça fonctionne bien actuellement. Il y a des gens qui viennent.
1: Il n'y a pas d'argent, en fait. C'est très difficile d'en vivre. Hein. Les CD, personne n'en vend.
0: Mais toi, donc, tu fais de la musique là, régulièrement, parce que tu fais en session. Mais tu es arrivé comment, la musique?
1: Surtout en allant au son continu, le festival Le Son Continu. C'est vraiment un endroit qui est absolument magique. Hein. C'est un peu le successeur du festival de Saint-Chartier, là. Et en fait, c'est en plein dans l'Inde, dans un lieu, dans une pinède, là, où il y a plein de petites guérites, des centaines de guérites, enfin des centaines, 150 guérites, avec pour les luthiers qui viennent de toute l'Europe, pour vendre uniquement des instruments faits à la main, quoi. Et puis il y a des parquets partout, et comme c'est dans le Berry, en fait, là-bas, ça danse labouré, ça danse sur le parquet toute la nuit, quoi. Et puis, c'est dans la Pinède, il y a un château, il y a un immense parquet, il y a deux immenses parquets autour du château. Et puis, à perte de vue, t'as la campagne. On surplombe la campagne comme ça, à perte de vue. C'est absolument... c'est magique comme endroit.
0: Le bar L'Ethnique n'est pas un château, mais c'est aussi un endroit magique, les soirs de session trad. Des danseuses le confirment, au micro d'Anne-Claire.
2: Alors mesdames, ça fait souvent longtemps que vous venez ici pour danser?
3: Oui, c'est la deuxième année.
2: C'est la deuxième
3: année. Oui, ça se passe bien, il y a toujours une bonne ambiance, c'est sympa.
4: Ça a l'air très intense. Hein. Là, on
5: voit. Très intense. Oui, hein. À la fin de la journée, on est fatigué. On ne sait même pas si on va revenir la fois d'après, mais on revient toujours parce que c'est super.
4: C'est la bonne fatigue.
5: Ah oui,
4: voilà, c'est
5: oui,
4: la bonne ambiance.
5: Ah oui, c'est toujours. Et puis ils sont toujours prêts à nous aider quand on a des petits problèmes de pas. C'est vraiment sympa.
3: Oui. La musique est jolie, oui. C'est agréable.
4: Oui, là, on a
3: des bons musiciens.
4: C'est appréciable,
3: oui.
4: Musicien, oui. Ce soir. Oui.
5: Bon musicien.
0: Et vous faites beaucoup de kilomètres pour venir ici?
5: On vient pas à pied, on vient en voiture, on fait du covoiturage.
0: Oui, mais vous habitez pas la commune?
5: Ah non, pas du tout la commune, c'est... oui, toi tu as une 25 km, moi j'ai une dizaine de kilomètres à peu près. Donc ça va, c'est bien. Quand on aime, on compte pas. Hein.
2: Vous vous déplacez à d'autres endroits pour aller danser chaque mois?
5: Oui.
2: Oui.
5: La semaine, demain à Meudon, avec pareil danse bretonne, demain à Meudon.
3: Voilà, la danse en ligne, la danse en couple.
6: toutes sortes de danses. On aime beaucoup la danse.
4: Des sorties en bal, en
6: voilà,
4: festo.
6: Voilà, tout à fait,
4: aussi,
6: oui. Votre
4: planning est bien chargé, oui. Alors.
5: Oui, mais c'est ce qu'il faut. Il faut qu'on soit occupé de la tête, des jambes, des bras, de tout. Tout doit fonctionner, hein. Autrement, on va être tout rouillé, quoi, tout rouillé. Donc, non, il faut se bouger, hein. Et puis c'est le moment, on a la santé, donc on peut se permettre de faire ça. Tant qu'on peut bouger, tout va bien. Et puis on fait des belles relations en plus. Des belles rencontres, des belles relations, c'est tout, tout est positif.
4: Ce qui est intéressant aussi, c'est de retrouver les mêmes personnes. Là, c'est une fois par mois, donc c'est ça aussi.
5: Nouvelles. Il y a toujours des personnes nouvelles, donc c'est agréable aussi de communiquer. Donc c'est bien, c'est bien. Il faut faire une grosse publicité. Mais après, bon, il faudrait pas trop, parce qu'après la salle, on sera embêté, quoi.
0: Ça va, ce qui est bien, c'est qu'elle est grande, justement.
5: Oui, ça va. Là, on est à l'aise. Ça va, c'est bien.
0: Pour connaître les dates des Festnoz, Bal Folk ou Session Trad, vous pouvez consulter le site de l'Agence culturelle bretonne de Loire-Atlantique, acb44.bzh. Merci à Anne-Claire de m'avoir accompagné à la Session Trad du bar L'Ethnic à Genéton. Merci à Étienne et Yannick de nous avoir accueillis. Merci à Edith, aux musiciens, aux danseuses et aux danseurs de nous avoir accordé quelques instants pour vous tous et particulièrement l'un de vous qui m'a parlé de ce morceau. Voici le tour des DJ par les Baragouineurs.

De ce côté-ci du poste, c'était Yves Averti qui vous recevait au comptoir moderne, épicerie radio itinérante. 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À la prochaine, Kenavo.

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3: Non, pas du tout. Mais c'est faux. 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

Ben non, c'est drôle. Il s'est rien passé. Enfin, rien de significatif. Bon, c'est peut-être un peu embrassé. Je suis malencontreusement tombée, la bouche grande ouverte sur son... Enfin bref, c'est pas important.

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